C'était la même. Bonjour, un excellent mardi. Ravi de vous accompagner et de vous retrouver. Il est 4h. Nous allons dans quelques instants retrouver les Enfoirés et Jean-Jacques Goldman. Et voici Supertramp avec The Logical Song sur RMM.

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Extrait de l'album Ave de Mar, sorti il y a quelques jours maintenant. Pierre de Mar, je pense à vous, sur RMN. Je vous souhaite un excellent mardi. Peut-être bonne route en direction du travail. Bon petit déjeuner avec nous, avec Al Corley pour la suite, avec Square Rooms. On écoute Kyo, dernière danse, et Phil Collins avec One More Night sur RMN. Et nous allons parler du 10 sur 10. Allez, dans quelques minutes.

nouveau talent de la chanson française, c'est Isia avec Pas de Roi sur RMN. Nous allons retrouver Yes, également Étienne Dao et puis Madonna sur RMN. 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

C'est RMN qui vous réveille en ce mardi. Nous sommes ravis de vous accueillir sur RMN avec Héloïse pour la suite et le titre Coy Girl moderne. On écoutera également FR David. Et Louise attaque ton invitation. 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Nous sommes ravis de vous accompagner sur RMN en ce moment à Concarneau. Également à Brest, c'est RMN. J'accepte.

0: Héloïse sur RMN, bonjour la Bretagne, ravi de vous accompagner à Pontivy et partout ailleurs, ça va de soi. Allez, pour la suite, avant 5h, nous écouterons Sophie Alix Baxter avec Murder on the Dance Floor. On écoute également Marc Lavoine, Claire Kem, Je ne veux qu'elle. Et dans l'immédiat, retrouvons Clara. C'est le premier rendez-vous de l'horoscope pour cette journée.
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4: Bonjour à tous, excellente journée en ce mardi 6 octobre. Tout de suite, l'horoscope. Bélier, l'amour frappe à votre porte. Ouvrez, regardez et réfléchissez car c'est un beau challenge. Les taureaux, choisissez la bonne date et le bon rendez-vous. Ensuite signez car le résultat est garanti. Gémeaux, la vie privée vous offre la possibilité de réaliser un projet plus équilibré financièrement. Les cancers, pour finir un dossier plus que complexe, faites appel à un pro, sinon problème en vue. Les lions, apprenez à partager sur le plan de vos récentes expériences, car on attend cela de vous. Les vierges, il va vous être plus facile désormais de partager avec la famille ce qu'elle souhaite. Balance, depuis que vous avez décidé de passer à l'action, tout le monde vous tourne le dos, qu'importe. Les scorpions, le moment est idéal pour rattraper le temps perdu, car votre réseau vous en donne les moyens. Sagittaire, puisque vous vous installez avec une belle expérience, vous pouvez espérer une place de rêve.

Les Capricornes, les barrages et les négociations futiles sont loin. La preuve, on vous plébiscite plus que jamais. Verseau, d'agréables contacts provoquent l'impensable car on vous ouvre des portes fermées depuis longtemps. Et pour finir, les Poissons, des préjugés démodés encombrent votre existence. Il est temps de tourner la page. Très belle journée sur RMN, la Bretagne en musique. La

0: RMN, il est 5h, bon début de journée à Bourg, vous écoutez RMN sur le 105, tout simplement, RMN, la Bretagne en musique, avec l'information, la météo et dans quelques instants, AA et Emmanuel Moir.
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2: Bonjour à tous, soyez les bienvenus.
1: Titouan Guibert.
2: À la une, les lycéens de Pontivy dénoncent des conditions d'études dégradées. Ce sont environ 150 élèves qui se sont à nouveau mobilisés ce lundi pour alerter sur la vétusté de leur établissement et le manque d'équipement de sécurité dans certaines filières professionnelles. Le mouvement devrait se poursuivre ce mardi à l'appel de l'intersyndicale avec un rassemblement dès le matin. 5 coups de couteau et 3 ans de prison ferme à Lorient. Un homme de 21 ans a été condamné pour avoir poignardé un autre homme à 5 reprises lors d'une altercation dont les circonstances restent floues. Les juges ont souligné la gravité des blessures et estimé que la victime avait échappé de peu à une issue dramatique. Une circulation fortement perturbée sur la voie rapide entre Landévent et Kervignac. Une battue administrative destinée à réduire les collisions avec la faune sauvage entraînera dimanche matin la fermeture temporaire de la Nationale. Des déviations seront mises en place pendant toute l'opération afin de sécuriser au mieux ce secteur. L'avenir d'une résidence pour seniors suscite l'inquiétude à Vannes. Des élus de l'opposition demandent des garanties sur le devenir de la résidence Autonomie Pasteur. Après l'évocation d'un possible projet de fermeture, ils réclament une concertation avec les résidents et les familles. Une saison touristique en net recul dans le Morbihan. Hôteliers et restaurateurs dressent un bilan d'un été difficile marqué par les fortes chaleurs et des dépenses en baisse. Malgré une fréquentation correcte en août, les professionnels constatent une diminution sensible du chiffre d'affaires. Dans le reste de l'actualité, la France se prépare à exécuter un tir stratégique au large de la Bretagne. Une vaste zone maritime a été fermée à la navigation près des côtes finistériennes dans le cadre d'essais balistiques que les autorités gardent secrets. L'opération pourrait intervenir dans les prochains jours. Un recul du mouvement des lycéens, selon le ministre de l'Éducation. 589 établissements ont encore été touchés ce lundi par les blocages. Même si le mouvement montre des signes de ralentissement, on compte 190 élèves et personnels blessés depuis le début du mouvement. Le mois de septembre 2026 a été le deuxième plus chaud et le troisième plus sec de l'histoire des relevés, selon le bilan Météo France. Les détails, Gwen Bro.
3: La température moyenne a été supérieure à la normale de 3,1 degrés en France. De nombreux records de chaleur ont été battus le mois dernier dans l'Ouest, avec par exemple 31,3 à La Roche-sur-Yon le 24 septembre. De nombreuses villes ont aussi connu des nuits tropicales, c'est-à-dire que le thermomètre n'est pas descendu sous les 20 degrés. Ça a été le cas entre le 29 et le 30 septembre à Nantes et Rennes. Conséquence, la Bretagne, la Loire-Atlantique et la Vendée font face à une sécheresse inédite avec des restrictions d'eau.
2: Merci Gwen, un temps sec et chaud qui se poursuit en octobre avec des températures à 5 degrés en moyenne, plus chaudes que la normale. Voilà pour l'actualité, tout de suite la météo.
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2: Ce matin, la journée débute sous un ciel plutôt partagé en Bretagne. Quelques belles éclaircies, des passages nuageux par endroits. L'ambiance reste tout de même très agréable, des températures autour des 13-14 degrés en moyenne. L'après-midi, le soleil devrait continuer à jouer à cache-cache avec les nuages avant une possible dégradation en soirée. Les températures maximales comptaient 23 degrés à Fouesnant, 24 degrés à Pontivy, 24 degrés à Auray. Le vent souffle autour des 25-30 km/h. Sur le littoral, marée basse actuellement, haute vers 14 heures.
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Bonjour et bienvenue. 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Adèle Castillon, après Chris Cab sur RMN.

J'adore ce titre. Ah, franchement, c'est l'un de mes coups de cœur en ce moment avec Adèle Castillon sur RMN. Nous allons fêter aujourd'hui les Bruno. Voilà, on vous embrasse. 279e jour de l'année. Le soleil se lève à 7h57, se couche à 19h19. Voici François Fellman. Et avant 5h30, tenez, je vous prépare Néla, et puis également un très très beau son de la décennie 90 avec Alliance Ethnique. C'était RMN. Bonjour.

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1: Bonjour à tous et bienvenue.
0: Titouan Guibert.
1: À la une, forte mobilisation encore ce lundi devant le lycée Le Sage à Vannes. Plus d'une centaine de jeunes se sont rassemblés dès ce matin devant le lycée, qui est resté ouvert malgré le mouvement. Les revendications sur les conditions d'études demeurent au cœur de ces rassemblements, marqués par quelques incidents et deux interpellations recensées. Le pays de l'Orient aussi se prépare à une journée perturbée. Lycéens, étudiants et syndicats appellent à manifester ce mardi dans le cadre de la mobilisation nationale pour l'éducation. Des fermetures de bâtiments universitaires sont envisagées, avec des perturbations également annoncées dans plusieurs écoles et des services périscolaires. Une saison touristique en net recul dans le Morbihan. Hôteliers et restaurateurs dressent le bilan d'un été plutôt difficile, marqué par les fortes chaleurs, la canicule, la sécheresse et des dépenses en baisse. Malgré une fréquentation correcte en août, les professionnels constatent une diminution sensible de leur chiffre d'affaires. Les coquillages souffrent du climat. Sécheresse et canicule ont freiné la croissance des huîtres, des moules, des palourdes en Bretagne Sud cette année. Les professionnels s'inquiètent notamment d'un changement climatique plus rapide qu'anticipé et cherchent déjà de nouvelles solutions pour adapter leur élevage face aux prochaines années. Dans le Morbihan, un jeune automobiliste a perdu son permis pour 12 mois après un contrôle révélant une surconsommation de protoxyde d'azote associé à de la cocaïne lors d'un contrôle de conduite jugé trop dangereuse. C'est la première application locale de cette nouvelle loi d'août 2026 face au comportement jugé à risque. Dans le reste de l'actualité, c'est un net recul du mouvement des lycéens. Selon le ministre de l'Éducation, 589 établissements ont été touchés ce lundi par des blocages. Même si le mouvement montre des signes de ralentissement, plusieurs perturbations ont été signalées. Depuis le début de la mobilisation, on compte 190 élèves et personnels blessés. L'essence flambe et les automobilistes changent de cap. En France, c'est un véritable coup d'accélérateur pour la voiture électrique d'occasion. Les détails, Gwen Bro.
2: Oui, sur le site de la centrale, les recherches de modèles électriques ont bondi de plus de 200% depuis fin février. Résultat, les prix repartent à la hausse après plusieurs années de baisse. Les modèles les plus abordables, comme la Renault Zoé, deviennent même plus difficiles à trouver. L'argument principal reste le portefeuille. Environ 15 euros pour une recharge complète d'une Zoé contre près de 100 euros pour faire le plein d'une Clio diesel. Sur les 8 premiers mois de 2026, plus de 162 000 voitures électriques d'occasion ont été vendues en France, soit 52% de plus qu'il y a un an.
1: Merci Gwen, et la tendance pourrait encore s'amplifier dans les prochains mois avec l'arrivée sur le marché de davantage de véhicules électriques de seconde main issus des premières générations achetées ou louées. Voilà pour l'actualité, tout de suite, la météo.
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1: Quelques nuages circulent ce matin sur la Bretagne, mais laissent passer régulièrement de belles éclaircies. Les températures matinales aussi autour des 13-14 degrés en moyenne. Notez au meilleur moment l'après-midi au thermomètre 23 degrés jusqu'à Concarneau, 24 degrés à Lorient, 24 degrés à Noyal-Pontivy. Le vent reste modéré autour des 30 km/h. Sur le littoral, marée basse actuellement haute vers 14 h. En fin de journée, malheureusement, de possibles dégradations attendues avec des nuages assez nombreux et même de possibles averses.
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0: Bon, la suite, Europe avec The Final Countdown. On écoutera également Jean-Louis Aubert avec Les Plages. Le point sur votre soirée télé, c'est maintenant sur RMN. Et sur notre site internet, vous avez eh bien, le rendez-vous avec les loisirs. L'agenda sorti avec notamment beaucoup d'événements qui ont lieu donc ce week-end avec le salon du bien-être et du paranormal. C'est à Quimper. On a aussi un concert à ne pas rater, un concert Johnny Hallyday Tribute. Vous avez toutes les infos à retrouver sur le site. Il y a aussi un gala de boxe à Pontivy. Voilà, pas mal d'infos donc à retrouver sur notre site internet rmn.bzh.
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2: Bonjour, une petite sélection télé pour votre soirée du mardi 6 octobre sur TF1, Koh-Lanta All-Star, présenté par Denis Brognard. Sur France 2, Après la colère, documentaire présenté par Caroline Roux sur le thème Le drame de Crépol. Sur France 5, Poulet Mania, documentaire. Qu'il soit rôti, découpé ou pané, le poulet s'est fait une place de choix dans les assiettes des Français. En 2024, il s'est hissé au rang de viande la plus consommée dans l'Hexagone. Sur France 3, La Stagiaire, série avec Michel Bernier. Sur France 4, La Nuit où Laurier Gaudreau s'est réveillé, pièce de théâtre. Après la mort de sa mère, Mireille revient dans sa ville natale pour l'embaumer. Les retrouvailles avec ses frères font ressurgir un secret enfoui. Sur Gulli, Les Croods 2, une nouvelle ère, film d'animation. Et puis sur C'est Star, Hollywood, film avec Florence Foresti et Jamel Debbouze. Jeanne est la doubleuse française d'une actrice américaine, mais le jour où cette actrice arrête sa carrière, la vie de Jeanne bascule à son tour. Très belle soirée télé à tous.

0: Jean-Louis Aubert sur RMN. C'est une belle journée. Tout à l'heure, à partir de 6h, vous retrouvez Romuald. Nous allons notamment fêter aujourd'hui l'anniversaire de Nicolas Perrac, 78 ans. Également de José Dayan, qui passe le cap des 84 ans. L'occasion de vous saluer si vous fêtez votre anniversaire. Voici l'horoscope. Et avant 6h, les Fool's Garden sur RMN.
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4: Bonjour à tous, excellente journée en ce mardi 6 octobre. Tout de suite, l'horoscope.
5: Bélier, l'amour frappe à votre porte. Ouvrez, regardez et réfléchissez car c'est un beau challenge.
6: Les taureaux, choisissez la bonne date et le bon rendez-vous. Ensuite signez car le résultat est garanti.
7: Gémeaux, la vie privée vous offre la possibilité de réaliser un projet plus équilibré financièrement.
8: Les cancers, pour finir un dossier plus que complexe, faites appel à un pro, sinon problème en vue.
9: Les lions, apprenez à partager sur le plan de vos récentes expériences, car on attend cela de vous.
10: Les vierges, il va vous être plus facile désormais de partager avec la famille ce qu'elle souhaite.
11: Balance, depuis que vous avez décidé de passer à l'action, tout le monde vous tourne le dos, qu'importe.
12: Les scorpions, le moment est idéal pour rattraper le temps perdu, car votre réseau vous en donne les moyens.
13: Sagittaire, puisque vous vous installez avec une belle expérience, vous pouvez espérer une place de rêve.
14: Les capricornes, les barrages et les négociations futiles sont loin. La preuve, on vous plébiscite plus que jamais.
15: Verseau, d'agréables contacts provoquent l'impensable car on vous ouvre des portes fermées depuis longtemps.
16: Et pour finir, les poissons, des préjugés démodés encombrent votre existence. Il est temps de tourner la page.
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0: Merci à Fabrice qui sera de retour demain dès 4h. La suite dans quelques instants avec Vivien Savage, Kim Carnes. C'est pour votre réveil. Merci de nous avoir choisis. Il est 6h, voici les infos.
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2: Bonjour à tous et bienvenue.
1: Gwen Bro.
2: Grande journée de manifestation aujourd'hui des étudiants avec aussi les syndicats. Quelles sont les revendications des étudiants? On en parle à la fin de ce flash. La préfecture du Morbihan annonce une première suspension de permis liée à la consommation du protoxyde d'azote. À Vannes, un jeune conducteur a été contrôlé après une conduite jugée dangereuse. Il avait consommé de la cocaïne et du protoxyde d'azote donc. Son permis a été suspendu pour 12 mois dans le cadre d'une récidive légale. Il faudra aussi anticiper les perturbations à Lorient. Un important chantier débute lundi prochain sur la voie express au niveau du viaduc du Scorff. Pendant près de 2 semaines, la circulation sera réduite de 4 à 2 voies jour et nuit. Des forts ralentissements sont attendus dans tout le secteur de Lorient. Autre information dans le monde du travail, Force ouvrière ouvre une section à l'hôpital de Plohermel. Le nouveau syndicat veut proposer une alternative à la CFDT et représenter l'ensemble des personnels. Le bureau local compte 6 membres. Des permanences doivent être mises en place prochainement avant les élections professionnelles prévues en décembre. Et puis à Guidel, une entreprise familiale accompagne les professionnels face à la réforme de la facturation électronique. DataSmart développe un logiciel destiné notamment aux indépendants et aux petites entreprises. La réforme est entrée en vigueur le 1er septembre. L'entreprise propose également des ateliers et un accompagnement personnalisé pour aider les professionnels à s'adapter. Incendie, dégradation, affrontement. Depuis plusieurs jours, les images de violence liées au blocage de lycées occupent l'attention. Mais derrière ces incidents, les lycéens portent une série de revendications sur leurs conditions d'études. Pour tout comprendre, Dimitri Coutan.
3: Oui, les organisations lycéennes dénoncent d'abord un manque de moyens dans les établissements. Elles réclament davantage de professeurs, le remplacement des enseignants absents, des classes moins chargées et davantage de personnel éducatif. Les élèves pointent aussi l'état parfois dégradé de certains locaux et des emplois du temps jugés trop lourds. Autre revendication forte, Parcoursup. Beaucoup dénoncent une plateforme source de stress et de concurrence dès le lycée. Certains allant jusqu'à réclamer sa suppression.
2: Merci Dimitri. L'équipe de France est imposée 4-1 face aux Belges en Ligue des Nations. Menée en seconde partie, les Bleus ont renversé la rencontre avec 4 buts inscrits dans le dernier quart d'heure. Zinedine Zidane reste invaincu depuis sa prise de fonction à la tête de l'équipe de France. Le quintet aujourd'hui, c'est à Auteuil avec le prix Guillaume de Procontal. Notre sélection le 10, le 3, le 2, le 8, le 15, le 9, l'As et le 6. La météo.
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2: Ce ne sera pas si mal aujourd'hui, un réveil quand même avec du brouillard en centre-Bretagne, peut-être quelques gouttes, ça ce sera du côté du Finistère Sud et du beau soleil sur la côte morbihanaise, comptez 15 à 16 degrés en moyenne. Que se passe-t-il cet après-midi? Patatras, de la pluie qui arrive par l'ouest, il fera 20 degrés à Brest, Châteaulin et Quimper, comptez 23 degrés du côté de Plohermel et 24 à Sainte-Anne-d'Auray. Côté littoral, la mer est basse actuellement, elle sera haute tout à l'heure aux alentours de 15h, coefficient 55. Je vous souhaite une belle journée.
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semaine avec Vivien Savage. Un instant, c'était La Petite Lady. Très bon réveil à tous et bon mardi en ce 6 octobre. Vous écoutez RMN, j'espère que vous allez bien. En tout cas, moi je suis ravi de m'installer une nouvelle fois à vos côtés pour commencer cette journée. C'est Romuald et comme chaque matin, bah faites-moi une petite place. Hein. Une petite place pendant votre petit déjeuner. Peut-être dans la voiture, sur le chemin du travail ou peut-être que vous êtes déjà au boulot. Mais quoi que vous fassiez, bonjour la Bretagne. C'est votre rendez-vous pour commencer la journée dans la bonne humeur. Jusqu'à 9h30, je vous accompagne avec tous les tubes que vous aimez, vos plus belles chansons et bien sûr vos rendez-vous du matin, information, météo, horoscope avec Clara. Bref, hein, tout est là pour passer une belle matinée ensemble. On est reparti donc jusqu'à 9h30. Très bon réveil avec RMN dans quelques instants. Oasis, Wonderwall et tout de suite c'est Christophe Maé. Voici la lune sur RMN.

0: l'instant, c'était Oasis avec Wonderwall. Et tiens, bonne nouvelle pour les fans, puisque l'aventure continue bel et bien pour les frères Gallagher avec la tournée Oasis Live 27. Et cette fois, eh bien, la France est au programme avec deux concerts au Stade de France les 20 et 23 juillet 2027. Autant dire que les retrouvailles entre Liam et Noël Gallagher ne sont plus vraiment une parenthèse. Dans quelques instants, l'actualité locale, le point météo de ce mardi. Et côté musique, les années 80 avec Bronski Beat et la voix de Jimmy Somerville. On va écouter Small Town Boy, un très bon réveil avec RMN.
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1: Madame, monsieur, bonjour et bienvenue.
0: Gwen Bro.
1: À Vannes, les professionnels de la conchyliculture se retrouvent dès aujourd'hui au Parc Horus. Ostréiculteurs, fournisseurs et équipementiers participent aux rencontres nationales de la filière. Pendant 2 jours, ils échangeront notamment sur le changement climatique, la qualité de l'eau et l'avenir des coquillages. Près de 80 exposants sont attendus. Autre rendez-vous, cette fois-ci sportif. Le Vilain Trail a battu son record samedi à Nivillac. Plus de 1100 coureurs ont participé à 3 épreuves sur les chemins des bords de Vilaine. Une fréquentation également en hausse du côté du public et des accompagnateurs. La Loire-Atlantique représente près de la moitié des inscriptions. Sur le plan judiciaire, un homme de 21 ans a été condamné à 3 ans de prison ferme à Lorient. Il avait poignardé un autre homme à 5 reprises lors d'une altercation. Les circonstances restent floues, mais les juges ont retenu la gravité des blessures. La victime aurait échappé de peu à une issue dramatique. L'avenir d'une résidence pour seniors inquiète à Vannes. Des élus de l'opposition demandent des garanties sur le devenir de la résidence autonomie Pasteur. Ils réclament une concertation avec les résidents, les familles et les personnels avant toute décision concernant une éventuelle fermeture. Dans le Morbihan, les professionnels du tourisme dressent un bilan difficile de la saison. Hôteliers et restaurateurs évoquent l'impact des fortes chaleurs et la baisse des dépenses. Malgré une fréquentation correcte en août, le chiffre d'affaires recule sensiblement. Dans le reste de l'actualité, faire converger les colères. Dans l'Ouest, les organisations syndicales CGT, FO, FSU et Solidaires appellent à rejoindre les lycéens et étudiants aujourd'hui. Le mouvement dépasse donc désormais le seul cadre scolaire. Les revendications portent aussi sur les moyens du service public et le projet de budget 2027. L'essence flambe. Les automobilistes changent de cap en France. C'est un véritable coup d'accélérateur pour les voitures électriques d'occasion. Margot Douetil.
2: Oui, sur le site La Centrale, les recherches de modèles électriques ont bondi de plus de 200% depuis fin février. Résultat, les prix repartent à la hausse après plusieurs années de baisse. Les modèles les plus abordables, comme la Renault Zoé, deviennent même plus difficiles à trouver. L'argument principal reste le portefeuille. Environ 15 euros pour une recharge complète d'une Zoé contre près de 100 euros pour faire le plein d'une Clio diesel. Sur les 8 premiers mois de 2026, plus de 162 000 voitures électriques d'occasion ont été vendues en France, soit 52% de plus qu'il y a un an.
1: Merci Margot. Le quintet aujourd'hui se dispute à Auteuil avec le prix Guillaume de Pracontal. Départ 13h55 noté. Le 10, le 3, le 2, le 8, le 15, le 9, l'As et le 6. Bonne chance à tous nos turfistes. Voilà pour l'actualité. Merci infiniment de l'avoir suivi. Tout de suite, la météo.
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1: Quelques nuages circulent ce matin sur la Bretagne, mais ils laissent régulièrement passer de belles éclaircies. Les températures matinales oscillent entre 13 et 17 degrés. Au meilleur de l'après-midi, comptez 22 degrés à Brest, 23 à Quimper, 24 à Vannes, pareil à Loc-Miné d'ailleurs. Le vent reste modéré, proche des 30 km/h. Côté marée, la mer est basse actuellement. Elle sera haute aux alentours de 15 heures. Coefficient aujourd'hui de 55. Attention, il y aura un petit peu de vent quand même, de l'ordre de 30 km/h avec quelques petites rafales et une possibilité d'orage. Bonne journée.
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0: qu'à l'instant. C'était le groupe Police, bien sûr, sur RMN. 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Le retour de la musique pour accompagner votre matinée Zazie, peu importe. Olivia Ruiz, la femme chocolat et Cock Robin, When Your Heart Is Weak. C'est ce qu'on écoute maintenant.
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0: Bonjour, bienvenue sur RMN. C'est mardi matin, à l'instant Zazie. Zazie est de retour avec un nouvel album Volatile, sorti depuis donc vendredi 2 octobre, avec tout plein de nouvelles chansons à découvrir, dont celle qu'on vient d'écouter, c'était Peu importe. Dans quelques instants, Clara, l'horoscope de ce mardi, comment va se passer cette journée? Clara vous dit tout dans quelques instants. Pour la musique, les années 80, vos plus beaux tubes sont sur RMN. Double avec Captain of Heart, c'est ce qu'on va écouter. Très bon réveil à tous.
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4: Bonjour à tous, excellente journée en ce mardi 6 octobre. Tout de suite, l'horoscope.
5: Bélier, l'amour frappe à votre porte. Ouvrez, regardez et réfléchissez car c'est un beau challenge.
6: Les taureaux, choisissez la bonne date et le bon rendez-vous. Ensuite, signez car le résultat est garanti.
7: Gémeaux, la vie privée vous offre la possibilité de réaliser un projet plus équilibré financièrement.
8: Les cancers, pour finir un dossier plus que complexe, faites appel à un pro, sinon problème en vue.
9: Les lions, apprenez à partager sur le plan de vos récentes expériences car on attend cela de vous.
10: Les vierges, il va vous être plus facile désormais de partager avec la famille ce qu'elle souhaite.
11: Balance, depuis que vous avez décidé de passer à l'action, tout le monde vous tourne le dos, qu'importe.
12: Les scorpions, le moment est idéal pour rattraper le temps perdu car votre réseau vous en donne les moyens.
13: Sagittaire, puisque vous vous installez avec une belle expérience, vous pouvez espérer une place de rêve.
14: Les capricornes, les barrages et les négociations futiles sont loin, la preuve, on vous plébiscite plus que jamais.
15: Verseau, d'agréables contacts provoquent l'impensable car on vous ouvre des portes fermées depuis longtemps.
16: Et pour finir, les poissons, des préjugés démodés encombrent votre existence. Il est temps de tourner la page.
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0: nous écoutez du côté de Morlaix sur Plo Hermel, vous écoutez RMN, vous avez fait le bon choix pour commencer la journée. Les informations, le point météo, juste après Kylie Minogue, il est déjà 7h.
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2: Bonjour à tous, merci de nous avoir choisis.
1: Gwen Bro.
2: École fermée, blocus et manifestations, la contestation scolaire s'amplifie aujourd'hui. Le détail des rassemblements, Titon Guibert.
3: Oui, face au risque de dégradation, 28 lycées restent fermés en Ille-et-Vilaine, tout comme les établissements privés catholiques de Brest et Quimper. Côté manifestation, à Rennes, le rendez-vous principal est fixé à 11h sur l'esplanade Charles de Gaulle, sous la surveillance de drones. Dans le Finistère, les cortèges partent dès 11h, place de la Liberté à Brest, ainsi qu'à Morlaix, dès 10h, au départ du lycée Corbière. Enfin, dans le Morbihan, le rassemblement est donné à midi sur le port de Vannes et place de l'Hôtel de Ville à Lorient.
2: Merci Titouan. Plus d'une centaine de jeunes se sont rassemblés hier devant le lycée Le Sage à Vannes. Le rassemblement a été marqué par quelques incidents et deux interpellations. La mobilisation se poursuit donc, vous l'avez compris, aujourd'hui à l'appel des syndicats qui dénoncent les conditions d'études. Dans le pays de Lorient, une journée perturbée se prépare également aujourd'hui. Comme vous l'a dit Titouan tout à l'heure, lycéens et syndicats appellent à manifester dans le cadre de la mobilisation nationale pour l'éducation. Des fermetures de bâtiments universitaires et des perturbations sont aussi annoncées dans plusieurs écoles et services périscolaires. Sur le plan judiciaire, un jeune automobiliste s'est vu retirer son permis pendant un an à Vannes. Un contrôle a révélé une consommation de protoxyde d'azote et de cocaïne. Il s'agit de la première application dans le Morbihan de la nouvelle loi d'août 2026. Dans le Morbihan, les professionnels du tourisme dressent un bilan difficile de la saison. Les fortes chaleurs et la baisse des dépenses ont pesé sur l'activité, malgré une fréquentation correcte en août. Les hôteliers et les restaurateurs constatent un recul sensible de leur chiffre d'affaires. Et puis le changement climatique inquiète les professionnels de la conchyliculture en Bretagne Sud. Sécheresse et fortes chaleurs ont ralenti la croissance des huîtres, moules et palourdes. Les éleveurs cherchent déjà des solutions pour adapter leur exploitation à ces nouvelles conditions. Et je vous rappelle l'information principale de cette journée, la mobilisation lycéenne qui continue de gagner du terrain à travers toute la France. Aujourd'hui, un troisième acte du mouvement est organisé dans plusieurs grandes villes, à Nantes notamment, mais aussi dans toutes les villes de l'Ouest, à l'appel d'une large intersyndicale de l'éducation nationale qui va aussi se réunir notamment la FSU, la CGT, FO et la CFDT auprès des étudiants et des lycéens. Le quintet de ce mardi 6 octobre se dispute à Auteuil avec le prix Guillaume de Pracontal, départ à 13h55 avec 15 partants notés, le 10, le 3, le 2, le 8, le 15, le 9 et l'As. Bonne chance à tout notre fist. Voilà pour l'actualité, on passe à la météo.
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3: Quelques nuages circulent ce matin sur la Bretagne, mais laissent passer régulièrement de belles éclaircies. Les températures matinales aussi autour des 13-14 degrés en moyenne. Notez au meilleur moment l'après-midi au thermomètre 23 degrés jusqu'à Concarneau, 24 degrés à Lorient, 24 degrés à Noyal-Pontivy. Le vent reste modéré autour des 30 km/h. Sur le littoral, marée basse actuellement haute vers 14 h. En fin de journée, malheureusement, de possibles dégradations attendues avec des nuages assez nombreux et même de possibles averses.
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octobre, bon réveil et bonne fête, tiens, aux nombreux Bruno. Oui, c'est la Saint-Bruno aujourd'hui, donc ne les oubliez pas. Et tiens, ce 6 octobre, c'est aussi la journée nationale des aidants, journée donc pour mettre en lumière ces millions de Français qui accompagnent chaque jour un proche, qu'il soit malade, âgé, en situation de handicap ou en perte d'autonomie. Alors aujourd'hui, une pensée toute particulière pour celles et tous ceux qui prennent soin d'un proche au quotidien. Dans quelques instants, Indochine avec les nouveaux soleils. Et tout de suite, 74, 75, voici les Connells sur RMN.

0: maison, dans la voiture, au travail. Merci d'avoir choisi RMN pour démarrer cette journée. Bon mardi en ce 6 octobre. Un instant Indochine, c'était les nouveaux soleils. Merci de nous avoir choisis et de nous écouter partout en Bretagne dans quelques instants. Et l'Urazas, tiens, avec Je veux. C'est pour nous emmener jusqu'à 7h30. À 7h30, un nouveau flash d'information. Le point météo pour cette journée de mardi. Mais avant les infos, avant Zaz, voici vos programmes télé sur RMN.
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2: Bonjour, une petite sélection télé pour votre soirée du mardi 6 octobre sur TF1, Koh-Lanta All-Star, présenté par Denis Brognard. Sur France 2, Après la colère, documentaire présenté par Caroline Roux sur le thème Le drame de Crépol. Sur France 5, Poulet Mania, documentaire. Qu'il soit rôti, découpé ou pané, le poulet s'est fait une place de choix dans les assiettes des Français. En 2024, il s'est hissé au rang de viande la plus consommée dans l'Hexagone. Sur France 3, La Stagiaire, série avec Michel Bernier. Sur France 4, La Nuit où Laurier Gaudreau s'est réveillé, pièce de théâtre. Après la mort de sa mère, Mireille revient dans sa ville natale pour l'embaumer. Les retrouvailles avec ses frères font ressurgir un secret enfoui. Sur Gulli, Les Croods 2, Une nouvelle ère, film d'animation. Et puis sur C'est Star, Hollywood, film avec Florence Foresti et Jamel Debbouze. Jeanne est la doubleuse française d'une actrice américaine, mais le jour où cette actrice arrête sa carrière, la vie de Jeanne bascule à son tour. Très belle soirée telle à tous.
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1: Bonjour à tous et bienvenue.
0: Gwen Bro.
1: Grande journée de manifestation aujourd'hui des étudiants avec aussi les syndicats. Quelles sont les revendications des étudiants? On en parle à la fin de ce flash. La préfecture du Morbihan annonce une première suspension de permis liée à la consommation du protoxyde d'azote. À Vannes, un jeune conducteur a été contrôlé après une conduite jugée dangereuse. Il avait consommé de la cocaïne et du protoxyde d'azote donc. Son permis a été suspendu pour 12 mois dans le cadre d'une récidive légale. Il faudra aussi anticiper les perturbations à Lorient. Un important chantier débute lundi prochain sur la voie express au niveau du viaduc du Scorff. Pendant près de 2 semaines, la circulation sera réduite de 4 à 2 voies jour et nuit. Des forts ralentissements sont attendus dans tout le secteur de Lorient. Autre information dans le monde du travail, Force ouvrière ouvre une section à l'hôpital de Ploërmel. Le nouveau syndicat veut proposer une alternative à la CFDT et représenter l'ensemble des personnels. Le bureau local compte 6 membres. Des permanences doivent être mises en place prochainement avant les élections professionnelles prévues en décembre. Et puis à Guidel, une entreprise familiale accompagne les professionnels face à la réforme de la facturation électronique. DataSmart développe un logiciel destiné notamment aux indépendants et aux petites entreprises. La réforme est entrée en vigueur le 1er septembre. L'entreprise propose également des ateliers et un accompagnement personnalisé pour aider les professionnels à s'adapter. Incendie, dégradation, affrontement. Depuis plusieurs jours, les images de violence liées au blocage de lycées occupent l'attention. Mais derrière ces incidents, les lycéens portent une série de revendications sur leurs conditions d'études. Pour tout comprendre, Dimitri Coutan.
2: Oui, les organisations lycéennes dénoncent d'abord un manque de moyens dans les établissements. Elles réclament davantage de professeurs, le remplacement des enseignants absents, des classes moins chargées et davantage de personnel éducatif. Les élèves pointent aussi l'état parfois dégradé de certains locaux et des emplois du temps jugés trop lourds. Autre revendication forte, Parcoursup. Beaucoup dénoncent une plateforme source de stress et de concurrence dès le lycée, certains allant jusqu'à réclamer sa suppression.
1: Merci Dimitri. L'équipe de France est imposée 4-1 face aux Belges en Ligue des Nations. Menée en seconde partie, les Bleus ont renversé la rencontre avec 4 buts inscrits dans le dernier quart d'heure. Zinedine Zidane reste invaincu depuis sa prise de fonction à la tête de l'équipe de France. Le quintet aujourd'hui, c'est à Auteuil avec le prix Guillaume de Procontal. Notre sélection le 10, le 3, le 2, le 8, le 15, le 9, l'As et le 6. 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
1: Quelques nuages circulent ce matin sur la Bretagne, mais ils laissent régulièrement passer de belles éclaircies. Les températures matinales oscillent entre 13 et 17 degrés. Au meilleur de l'après-midi, comptez 22 degrés à Brest, 23 à Quimper, 24 à Vannes, pareil à Loc-Miné d'ailleurs. Le vent reste modéré, proche des 30 km/h. Côté marée, la mer est basse actuellement. Elle sera haute aux alentours de 15 heures. Coefficient aujourd'hui de 55. Attention, il y aura un petit peu de vent quand même, de l'ordre de 30 km/h avec quelques petites rafales et une possibilité d'orage. Bonne journée.
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0: Frérot sur RMN à l'instant. C'était Frérot. Bon, alors tout plein d'idées de sorties à partager avec vous comme chaque matin dans l'émission. Dans l'agenda RMN, du théâtre, la troupe La Plume et Loi vous donne rendez-vous donc à l'espace Drosera de Plumilio Biosi pour découvrir la comédie Les Toqués du 6 bis. Bah, c'est l'histoire de Pierre, un grand patron au bord du burn-out qui décide donc de partir se ressourcer dans un centre spécialisé. Seulement, voilà, il se trompe d'adresse. Au lieu d'entrer au numéro 6, il pousse la porte du 6 bis et tombe sur des pensionnaires plutôt originaux. Autant dire que le séjour ne va pas vraiment se passer comme prévu. Alors, 4 représentations sont au programme. Les 10, 11, 16 et 17 octobre. Comptez 7 euros l'entrée. C'est gratuit pour les moins de 12 ans. Franchement, une bonne soirée de théâtre et de rire à retrouver à l'espace Drosera de Plumilio Biosi. Pensez-y. La suite dans quelques instants, il y aura Bandolero, Paris Latino et les Boys Tang Gang qu'on va écouter maintenant. Can't Take My Eyes Off You sur RMN.
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0: Lyon. Très bon mardi matin avec RMN.
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4: Bonjour à tous, excellente journée en ce mardi 6 octobre. Tout de suite, l'horoscope.
5: Bélier, l'amour frappe à votre porte. Ouvrez, regardez et réfléchissez car c'est un beau challenge.
6: Les taureaux, choisissez la bonne date et le bon rendez-vous. Ensuite signez car le résultat est garanti.
7: Gémeaux, la vie privée vous offre la possibilité de réaliser un projet plus équilibré financièrement.
8: Les cancers, pour finir un dossier plus que complexe, faites appel à un pro, sinon problème en vue.
9: Les lions, apprenez à partager sur le plan de vos récentes expériences car on attend cela de vous.
10: Les vierges, il va vous être plus facile désormais de partager avec la famille ce qu'elle souhaite.
11: Balance, depuis que vous avez décidé de passer à l'action, tout le monde vous tourne le dos, qu'importe.
12: Les scorpions, le moment est idéal pour rattraper le temps perdu car votre réseau vous en donne les moyens.
13: Sagittaire, puisque vous vous installez avec une belle expérience, vous pouvez espérer une place de rêve.
14: Les capricornes, les barrages et les négociations futiles sont loin, la preuve, on vous plébiscite plus que jamais.
15: Verseau, d'agréables contacts provoquent l'impensable car on vous ouvre des portes fermées depuis longtemps.
16: Et pour finir, les poissons, des préjugés démodés encombrent votre existence, il est temps de tourner la page.
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0: merci de démarrer votre journée du côté de Plouermel, Pontivy, sur Morlaix. 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Dans quelques instants, Santa les Buggles. Juste après l'info et le point météo, il est déjà 8h.
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2: Madame, monsieur, bonjour et bienvenue.
1: Gwen Bro.
2: À Vannes, les professionnels de la conchyliculture se retrouvent dès aujourd'hui au Parc Horus. Ostréiculteurs, fournisseurs et équipementiers participent aux rencontres nationales de la filière. Pendant 2 jours, ils échangeront notamment sur le changement climatique, la qualité de l'eau et l'avenir des coquillages. Près de 80 exposants sont attendus. Autre rendez-vous, cette fois-ci sportif, le Vilain Trail a battu son record samedi à Nivillac. Plus de 1100 coureurs ont participé à 3 épreuves sur les chemins des bords de Vilaine. Une fréquentation également en hausse du côté du public et des accompagnateurs. La Loire-Atlantique représente près de la moitié des inscriptions. Sur le plan judiciaire, un homme de 21 ans a été condamné à 3 ans de prison ferme à Lorient. Il avait poignardé un autre homme à 5 reprises lors d'une altercation. Les circonstances restent floues, mais les juges ont retenu la gravité des blessures. La victime aurait échappé de peu à une issue dramatique. L'avenir d'une résidence pour seniors inquiète à Vannes. Des élus de l'opposition demandent des garanties sur le devenir de la résidence autonomie Pasteur. Ils réclament une concertation avec les résidents, les familles et les personnels avant toute décision concernant une éventuelle fermeture. Dans le Morbihan, les professionnels du tourisme dressent un bilan difficile de la saison. Hôteliers et restaurateurs évoquent l'impact des fortes chaleurs et la baisse des dépenses. Malgré une fréquentation correcte en août, le chiffre d'affaires recule sensiblement. Dans le reste de l'actualité, faire converger les colères. Dans l'Ouest, les organisations syndicales CGT, FO, FSU et Solidaires appellent à rejoindre les lycéens et étudiants aujourd'hui. Le mouvement dépasse donc désormais le seul cadre scolaire. Les revendications portent aussi sur les moyens du service public et le projet de budget 2027. L'essence flambe. Les automobilistes changent de cap en France. C'est un véritable coup d'accélérateur pour les voitures électriques d'occasion. Margot Douetil.
3: Oui, sur le site La Centrale, les recherches de modèles électriques ont bondi de plus de 200% depuis fin février. Résultat, les prix repartent à la hausse après plusieurs années de baisse. Les modèles les plus abordables, comme la Renault Zoé, deviennent même plus difficiles à trouver. L'argument principal reste le portefeuille, environ 15 euros pour une recharge complète d'une Zoé contre près de 100 euros pour faire le plein d'une Clio diesel. Sur les 8 premiers mois de 2026, plus de 162 000 voitures électriques d'occasion ont été vendues en France, soit 52% de plus qu'il y a un an.
2: Merci Margot. Le quintet aujourd'hui se dispute à Auteuil avec le prix Guillaume de Pracontal. Départ 13h55 noté. Le 10, le 3, le 2, le 8, le 15, le 9, l'As et le 6. Bonne chance à tout l'auteurfiste. Voilà pour l'actualité. Merci infiniment de l'avoir suivi. Tout de suite, la météo.
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2: Quelques nuages circulent ce matin sur la Bretagne, mais ils laissent régulièrement passer de belles éclaircies. Les températures matinales oscillent entre 13 et 17 degrés. Au meilleur de l'après-midi, comptez 22 degrés à Brest, 23 à Quimper, 24 à Vannes, pareil à Loc-Mineuse d'ailleurs. Le vent reste modéré, proche des 30 km/h. Côté marée, la mer est basse actuellement. Elle sera haute aux alentours de 15 heures. Coefficient aujourd'hui de 55. Attention, il y aura un petit peu de vent quand même, de l'ordre de 30 km/h avec quelques petites rafales et une possibilité d'orage. Bonne journée.
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À l'instant, Santa sur RMN, recommence-moi. Bon mardi, 6 octobre, bonne fête aux Bruno. Ne les oubliez pas, c'est leur fête aujourd'hui. Côté anniversaire, on ne les oublie pas. Le chanteur franco-congolais Jungle fête ses 18 ans. Sophie Duez fête ses 64 ans. Actrice française, elle s'est notamment illustrée au cinéma dans Rappelez-vous, Marche à l'ombre avec Michel Blanc et Gérard Lanvin. Et puis tiens, Nicolas Perrac, 77 ans aujourd'hui. Auteur, compositeur, interprète français. Il a marqué les années 70 avec plusieurs chansons devenues incontournables. Et si vous, vous êtes né un 6 octobre, on vous souhaite un très bon anniversaire, bien évidemment. La suite avec Mike and the Mechanics. C'est Over My Shoulder qu'on va écouter très vite. Et tout de suite, voici Céline Dion avec Bonjour, Pardon, Merci sur RMN.

0: même avec Mike and the Mechanics, Over My Shoulder. Tiens, on ira du côté de l'agenda dans les prochaines minutes. J'aurai un bon plan sportif à partager avec vous, à retrouver ce week-end. Mais avant de parler de sport, on va parler information. À 8h30 avec la rédaction, on va parler aussi météo. Et on va écouter Pharrell Williams avec Happy ainsi que George Michael. C'est le tube qui va vous accompagner dans les prochaines minutes. Il s'appelle Face. Allez, George Michael, on l'écoute très vite sur RMN.
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1: Bonjour à tous, merci de nous avoir choisis.
0: Gwen Bro.
1: École fermée, blocus et manifestations, la contestation scolaire s'amplifie aujourd'hui. Le détail des rassemblements, Titon Guibert.
2: Oui, face au risque de dégradation, 28 lycées restent fermés en Ille-et-Vilaine, tout comme les établissements privés catholiques de Brest et Quimper. Côté manifestation, à Rennes, le rendez-vous principal est fixé à 11h sur l'esplanade Charles de Gaulle, sous la surveillance de drones. Dans le Finistère, les cortèges partent dès 11h, place de la Liberté à Brest, ainsi qu'à Morlaix, dès 10h, au départ du lycée Corbière. Enfin, dans le Morbihan, le rassemblement est donné à midi sur le port de Vannes et place de l'Hôtel de Ville à Lorient.
1: Merci Titouan. Plus d'une centaine de jeunes se sont rassemblés hier devant le lycée Le Sage à Vannes. Le rassemblement a été marqué par quelques incidents et deux interpellations. La mobilisation se poursuit donc, vous l'avez compris, aujourd'hui à l'appel des syndicats qui dénoncent les conditions d'études. Dans le pays de Lorient, une journée perturbée se prépare également aujourd'hui. Comme vous l'a dit Titouan tout à l'heure, lycéens et syndicats appellent à manifester dans le cadre de la mobilisation nationale pour l'éducation. Des fermetures de bâtiments universitaires et des perturbations sont aussi annoncées dans plusieurs écoles et services périscolaires. Sur le plan judiciaire, un jeune automobiliste s'est vu retirer son permis pendant un an à Vannes. Un contrôle a révélé une consommation de protoxyde d'azote et de cocaïne. Il s'agit de la première application dans le Morbihan de la nouvelle loi d'août 2026. Dans le Morbihan, les professionnels du tourisme dressent un bilan difficile de la saison. Les fortes chaleurs et la baisse des dépenses ont pesé sur l'activité. Malgré une fréquentation correcte en août, les hôteliers et les restaurateurs constatent un recul sensible de leur chiffre d'affaires. Et puis le changement climatique inquiète les professionnels de la conchyliculture en Bretagne-Sud. Sécheresse et fortes chaleurs ont ralenti la croissance des huîtres, moules et palourdes. Les éleveurs cherchent déjà des solutions pour adapter leur exploitation à ces nouvelles conditions. Et je vous rappelle l'information principale de cette journée, la mobilisation lycéenne qui continue de gagner du terrain à travers toute la France. Aujourd'hui, un troisième acte du mouvement est organisé dans plusieurs grandes villes, à Nantes notamment, mais aussi dans toutes les villes de l'Ouest, à l'appel d'une large intersyndicale de l'éducation nationale qui va aussi se réunir notamment la FSU, la CGT, FO et la CFDT auprès des étudiants et des lycéens. Le quintet de ce mardi 6 octobre se dispute à Auteuil avec le prix Guillaume de Pracontal, départ à 13h55 avec 15 partants notés, le 10, le 3, le 2, le 8, le 15, le 9 et l'As. Bonne chance à tous nos turfistes. Voilà pour l'actualité, on passe à la météo.
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1: Quelques nuages circulent ce matin sur la Bretagne, mais ils laissent régulièrement passer de belles éclaircies. Les températures matinales oscillent entre 13 et 17 degrés. Au meilleur de l'après-midi, comptez 22 degrés à Brest, 23 à Quimper, 24 à Vannes, pareil à Loucminé d'ailleurs. Le vent reste modéré, proche des 30 km/h. Côté marée, la mer est basse actuellement. Elle sera haute aux alentours de 15 heures. Coefficient aujourd'hui de 55. Attention, il y aura un petit peu de vent quand même, de l'ordre de 30 km/h avec quelques petites rafales et une possibilité d'orage. Bonne journée.
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0: On va parler sport. On ouvre l'agenda RMN avec de la boxe française prévue samedi 10 octobre au Palais des Congrès de Pontivy. Le Brest Savate volume 5 avec plusieurs combats de programmés et surtout une ceinture mondiale de Savate Pro des moins de 75 kilos. Le Breton Christian Buch affrontera donc le Bulgare Viktor Krachevski pour tenter donc de décrocher le titre mondial. Une belle soirée donc de sport en perspective samedi 10 octobre du côté du Palais des Congrès de Pontivy avec donc Brest Savate volume 5. La suite dans quelques instants, il y aura Claudio Capéo, bon entendeur avec Françoise Hardy, le temps de l'amour. Et il est temps de retrouver Rick Astley tout de suite avec Never Gonna Give You Up sur RMN.
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0: bon entendeur avec Françoise Hardy à l'instant. Le remix des Parisiens, le temps de l'amour sur RMN. Bon, il est temps de retrouver Clara. Oui, comment va se passer cette journée de mardi? Clara vous dit tout. L'horoscope, bien sûr, comme tous les matins dans votre émission Bonjour la Bretagne.
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4: Bonjour à tous, excellente journée en ce mardi 6 octobre. Tout de suite, l'horoscope.
5: Bélier, l'amour frappe à votre porte. Ouvrez, regardez et réfléchissez car c'est un beau challenge.
6: Les taureaux, choisissez la bonne date et le bon rendez-vous. Ensuite, signez car le résultat est garanti.
7: Gémeaux, la vie privée vous offre la possibilité de réaliser un projet plus équilibré financièrement.
8: Les cancers, pour finir un dossier plus que complexe, faites appel à un pro, sinon problème en vue.
9: Les lions, apprenez à partager sur le plan de vos récentes expériences car on attend cela de vous.
10: Les vierges, il va vous être plus facile désormais de partager avec la famille ce qu'elle souhaite.
11: Balance, depuis que vous avez décidé de passer à l'action, tout le monde vous tourne le dos, qu'importe.
12: Les scorpions, le moment est idéal pour rattraper le temps perdu car votre réseau vous en donne les moyens.
13: Sagittaire, puisque vous vous installez avec une belle expérience, vous pouvez espérer une place de rêve.
14: Les capricornes, les barrages et les négociations futiles sont loin, la preuve, on vous plébiscite plus que jamais.
15: Verseau, d'agréables contacts provoquent l'impensable car on vous ouvre des portes fermées depuis longtemps.
16: Et pour finir, les poissons, des préjugés démodés encombrent votre existence, il est temps de tourner la page.
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0: Bon mardi matin avec nous, dans quelques instants, Jean-Jacques Goldman avec Envole-moi, Dixie's Midnight Runner, commande en ligne. Juste après l'info et le point météo pour ce mardi, il est 9h.
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2: Bonjour à tous et bienvenue.
1: Gwen Bro.
2: Grande journée de manifestation aujourd'hui des étudiants avec aussi les syndicats. Quelles sont les revendications des étudiants? On en parle à la fin de ce flash. La préfecture du Morbihan annonce une première suspension de permis liée à la consommation du protoxyde d'azote. À Vannes, un jeune conducteur a été contrôlé après une conduite jugée dangereuse. Il avait consommé de la cocaïne et du protoxyde d'azote donc. Son permis a été suspendu pour 12 mois dans le cadre d'une récidive légale. Il faudra aussi anticiper les perturbations à Lorient. Un important chantier débute lundi prochain sur la voie express au niveau du viaduc du Scorff. Pendant près de 2 semaines, la circulation sera réduite de 4 à 2 voies jour et nuit. Des forts ralentissements sont attendus dans tout le secteur de Lorient. Autre information dans le monde du travail, Force ouvrière ouvre une section à l'hôpital de Plohermel. Le nouveau syndicat veut proposer une alternative à la CFDT et représenter l'ensemble des personnels. Le bureau local compte 6 membres. Des permanences doivent être mises en place prochainement avant les élections professionnelles prévues en décembre. Et puis à Guidel, une entreprise familiale accompagne les professionnels face à la réforme de la facturation électronique. DataSmart développe un logiciel destiné notamment aux indépendants et aux petites entreprises. La réforme est entrée en vigueur le 1er septembre. L'entreprise propose également des ateliers et un accompagnement personnalisé pour aider les professionnels à s'adapter. Incendie, dégradation, affrontement. Depuis plusieurs jours, les images de violence liées au blocage de lycées occupent l'attention. Mais derrière ces incidents, les lycéens portent une série de revendications sur leurs conditions d'études. Pour tout comprendre, Dimitri Coutan.
3: Oui, les organisations lycéennes dénoncent d'abord un manque de moyens dans les établissements. Elles réclament davantage de professeurs, le remplacement des enseignants absents, des classes moins chargées et davantage de personnel éducatif. Les élèves pointent aussi l'état parfois dégradé de certains locaux et des emplois du temps jugés trop lourds. Autre revendication forte, Parcoursup. Beaucoup dénoncent une plateforme source de stress et de concurrence dès le lycée. Certains allant jusqu'à réclamer sa suppression.
2: Merci Dimitri. L'équipe de France est imposée 4-1 face aux Belges en Ligue des Nations. Menée en seconde partie, les Bleus ont renversé la rencontre avec 4 buts inscrits dans le dernier quart d'heure. Zinedine Zidane reste invaincu depuis sa prise de fonction à la tête de l'équipe de France. Le quintet aujourd'hui, c'est à Auteuil avec le prix Guillaume de Procontal. Notre sélection, le 10, le 3, le 2, le 8, le 15, le 9, l'As et le 6. 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
2: Une matinée qui se fait sous un ciel variable avec une alternance de nuages et d'éclaircies. Température agréable entre 13 et 17 degrés pour cet après-midi. Les conditions seront encore douces avec 23 degrés à Carhaix, 24 à Pontivy, 24 aussi à Auray, sous un soleil souvent présent. Mais il y aura des nuages et peut-être un risque de pluie, notamment sur le Finistère. Prévoyez d'avoir un pépin avec vous. Comptez sur un vent entre 25 et 30 km/h. La marée est basse actuellement, elle sera haute vers 15h, coefficient 55. Je vous souhaite à tous une très belle matinée.
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Jean-Jacques Goldman sur RMN. C'était Envole-moi. 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On va écouter Pino Dengio, ma quelle idea. Et Vianney, voici D'or et d'étain sur RMN.

0: Les années 80 avec ce tube de Pino Dengio, Ma Quell'idea sur RMN. Bon, je vous laisse, c'était Romeo Hald. Je vous souhaite un excellent mardi. Je vous dis à demain mercredi, de bonne heure et de bonne humeur, dès 6h pour votre réveil. Bonjour la Bretagne. La suite, c'est que des tubes avec Eric et Mylène. Et ils vont vous accompagner pour accompagner votre matinée et le début de l'après-midi, votre pause de mi-journée également. Hein. Dans quelques instants, Yannick Noah, Charlie Eddy avec Evoded Like to You. C'est ce qu'on va écouter sur RMN. N'oubliez pas, dans quelques instants, les programmes télé. Allez, bonne journée. À demain, mercredi.
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1: Bonjour, une petite sélection télé pour votre soirée du mardi 6 octobre sur TF1, Koh-Lanta All-Star, présenté par Denis Brognard. Sur France 2, Après la colère, documentaire présenté par Caroline Roux sur le thème Le drame de Crépol. Sur France 5, Poulet Mania, documentaire. Qu'il soit rôti, découpé ou pané, le poulet s'est fait une place de choix dans les assiettes des Français. En 2024, il s'est hissé au rang de viande la plus consommée dans l'Hexagone. Sur France 3, La Stagiaire, série avec Michel Bernier. Sur France 4, La Nuit où Laurier Gaudreau s'est réveillé, pièce de théâtre. Après la mort de sa mère, Mireille revient dans sa ville natale pour l'embaumer. Les retrouvailles avec ses frères font ressurgir un secret enfoui. Sur Gulli, Les Croods 2, une nouvelle ère, film d'animation. Et puis sur C'est Star, Hollywood, film avec Florence Foresti et Jamel Debbouze. Jeanne est la doubleuse française d'une actrice américaine. Mais le jour où cette actrice arrête sa carrière, la vie de Jeanne bascule à son tour. Très belle soirée télé à tous.

0: Pearl ensemble sur le même morceau et sur RMN. 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Pour la suite, un morceau qui a été produit par Max Martin. Tu sais qui c'est Max Martin, Mylène?
1: Alors j'allais dire chanteur des Coldplay, mais je crois que c'est pas le même
0: pas
1: Martin.
0: Du tout, c'est Chris Martin. Voilà, il y avait deux Martin sur le même morceau. Il y avait c'est Martin à la plage. Martin chante avec Coldplay. Non, Max Martin c'est un Suédois, donc rien à voir avec Coldplay. Mais c'est lui qui a produit des tubes pour Britney Spears, Backstreet Boys, The Weeknd notamment. Bref, c'est un producteur très en vue. Et Chris Martin de Coldplay a fait appel à lui non pas parce qu'ils avaient le même nom, mais parce que justement il voulait un son très pop et très contemporain sur l'album Moon Music. On écoute un extrait de cet album. Après, Alain Souchon. Maintenant, vous êtes sur RMN.
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0: SMS surtout pour commencer. Vous envoyez 10 sur 10.
1: Il n'y a que des questions faciles. Là.
0: Exactement, 10 sur 10 par SMS au 710-71. On vous attend pour jouer avec vous.
1: Quelques questions, là, combien font 1 plus 1? Quel est votre prénom? Enfin, il n'y a que des questions faciles.
0: Quel est votre prénom? Oui.
1: On ne les posera pas celles-là, hein, parce qu'elles ont été posées. Florent Pagny pour la suite et l'horoscope également, vous êtes sur RMN.
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5: Bonjour à tous, excellente journée en ce mardi 6 octobre. Tout de suite, l'horoscope.
6: Bélier, l'amour frappe à votre porte. Ouvrez, regardez et réfléchissez car c'est un beau challenge.
7: Les taureaux, choisissez la bonne date et le bon rendez-vous. Ensuite signez car le résultat est garanti.
8: Gémeaux, la vie privée vous offre la possibilité de réaliser un projet plus équilibré financièrement.
9: Les cancers, pour finir un dossier plus que complexe, faites appel à un pro, sinon problème en vue.
10: Les lions, apprenez à partager sur le plan de vos récentes expériences car on attend cela de vous.
11: Les vierges, il va vous être plus facile désormais de partager avec la famille ce qu'elle souhaite.
12: Balance, depuis que vous avez décidé de passer à l'action, tout le monde vous tourne le dos, qu'importe.
13: Les scorpions, le moment est idéal pour rattraper le temps perdu car votre réseau vous en donne les moyens.
14: Sagittaire, puisque vous vous installez avec une belle expérience, vous pouvez espérer une place de rêve.
15: Les capricornes, les barrages et les négociations futiles sont loin, la preuve, on vous plébiscite plus que jamais.
16: Verseau, d'agréables contacts provoquent l'impensable car on vous ouvre des portes fermées depuis longtemps.
17: Et pour finir, les poissons, des préjugés démodés encombrent votre existence. Il est temps de tourner la page.
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0: Pita et Claudio Capeo notamment. Gala arrive également dans les prochaines minutes. Bref, que de bonnes choses. Et puis, on va s'informer également. Voici le retour de ce qui fait l'actualité partout dans le monde, en France et puis chez nous en Bretagne également. 10h.
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2: Bonjour à tous et bienvenue.
1: Gwen Bro.
2: En Bretagne, le réseau mobile 2G commence à disparaître à partir d'aujourd'hui. Orange lance l'extinction de cette technologie utilisée depuis plus de 30 ans. Les derniers utilisateurs concernés devront remplacer leur appareil pour continuer à téléphoner et envoyer des SMS. La fermeture du réseau doit être achevée d'ici la fin de l'année chez tous les opérateurs. À Lorient, une quarantaine d'étudiants se sont rassemblés ce matin devant l'université Bretagne Sud. Une partie du groupe a rejoint les lycéens mobilisés en ville. Les étudiants affichent leur soutien au mouvement et dénoncent eux aussi des difficultés dans les établissements scolaires. L'accès à Lorient par la voie express sera perturbé du 12 au 23 octobre. Des travaux sur le viaduc du Scorff vont réduire de moitié le nombre des voies dans le sens Nantes-Quimper. Lorient agglomération mise sur les transports en commun et le covoiturage pour limiter les bouchons. Un abonnement exceptionnel à 10 euros sera proposé pendant la durée du chantier. Deux hommes ont été condamnés à 5 ans de prison ferme par le tribunal correctionnel de Lorient. Ils étaient poursuivis pour leur participation à un trafic de stupéfiants actifs en Bretagne entre 2022 et 2025. L'enquête a mis en évidence un réseau de vente organisé via l'application Telegram. Les deux condamnés ont également écopé d'une amende de 15 000 euros. À Vannes, les professionnels de la conchyliculture se retrouvent aujourd'hui et demain au parc des expositions Corus. La sécheresse et les canicules de l'année seront au cœur des échanges. Les professionnels constatent une croissance ralentie des coquillages et une hausse de la mortalité dans les élevages. Face au réchauffement climatique, la profession cherche désormais à adapter ses pratiques pour préserver sa production. Dans le reste de l'actualité à l'international, à Moscou, une attaque de drones d'une ampleur exceptionnelle a visé la capitale russe dans la nuit. Les autorités russes font état d'au moins 2 morts après l'envoi de centaines de drones. Cette nouvelle offensive intervient dans un contexte de forte tension entre la Russie et l'Ukraine. Plutôt inquiétant, près de 6 œufs sur 10 analysés en France contiennent des traces de PFAS, les polluants éternels. Ces substances chimiques persistantes sont retrouvées plus fréquemment à proximité de certaines zones industrielles ou d'installations de traitement des eaux usées. Et on a tous vibré. Hier soir, l'équipe de France de football poursuit sa montée en puissance sous les ordres de Zinedine Zidane. Les Bleus ont largement battu la Belgique 4 buts à 1 hier soir. Après 4 matchs sur le banc, le nouveau sélectionneur imprime déjà son style avec un jeu plus offensif et un pressing plus intense. Du stade de foot, nous passons allègrement à l'hippodrome et pas n'importe lequel, celui d'Auteuil. Pour le quintet du jour, notez notre sélection. Le 10, le 3, le 2, le 8, le 15, le 9, l'As et le 6. Départ à 13h55. On passe tout de suite à la météo.
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2: Quelques nuages circulent ce matin sur la Bretagne, mais ils laissent régulièrement passer de belles éclaircies. Les températures matinales oscillent entre 13 et 17 degrés. Au meilleur de l'après-midi, comptez 22 degrés à Brest, 23 à Quimper, 24 à Vannes, pareil à Loupéminet d'ailleurs. Le vent reste modéré, proche des 30 km/h. Côté marée, la mer est basse actuellement. Elle sera haute aux alentours de 15 heures. Coefficient aujourd'hui de 55. Attention, il y aura un petit peu de vent quand même, de l'ordre de 30 km/h avec quelques petites rafales et une possibilité d'orage. Bonne journée.
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0: Vita en duo, non pas avec Slimane pour une fois, mais Claudio Capeo. Mais Slimane n'est jamais loin. La preuve, il arrive avant Vanessa Paradis et M également pour la suite sur RMN.
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0: Allez, on va jouer avec Isabelle ce matin. Bonjour Isabelle.
2: Oui, bonjour.
0: Bienvenue sur RMN. Vous habitez où ?
2: Merci. Plouray.
0: Où ça ?
2: Plouray.
0: Ah, Plouray, oui, bien sûr. Qu'est-ce que vous faites dans la vie ?
2: Je suis aide-soignante.
0: Aide-soignante. Alors, on essaie de gagner 200 euros ?
2: On essaye.
0: Il y a 10 questions. Il faut qu'elles rentrent en 40 secondes. Si on est hors des clous, malheureusement, c'est perdu. Mais si on réussit à les faire rentrer en 40 secondes et que vous avez les 10 bonnes réponses, on vous offre les 200 euros. Ça marche ?
2: Super.
0: C'est simple, on répond par oui ou par non et on lance le chrono maintenant. La mer d'Aral était-elle autrefois l'un des plus grands lacs du monde ?
2: Oui.
0: Le lait demi-écrémé contient-il encore des matières grasses ?
2: Oui.
0: Une abeille peut-elle communiquer la direction d'une source de nourriture ?
2: Oui.
0: Le château de Terre-Neuve est-il situé à Fontenay-le-Comte ?
2: Non.
0: Le plomb est-il plus léger que l'aluminium à volume égal ?
2: Non.
0: Vianney a-t-il remporté la première saison de The Voice ?
2: Oui.
0: Un triangle peut-il avoir deux angles droits ?
2: Oui.
0: Le Danube traverse-t-il davantage de pays que la Seine ? Vite, vite, vite.
2: Oui.
0: Le fromage feta est-il traditionnellement fabriqué uniquement avec du lait de vache ?
2: Oui.
0: On a dépassé le chrono et il restait dommage. Une question. Malheureusement.
2: Dommage.
0: Bon, allez, pas de regrets, cela dit, il y avait des erreurs. Comme ça, je vous le dis tout de suite.
2: D'accord.
0: La mer d'Aral était-elle autrefois l'un des plus grands lacs ? La réponse est oui. Le lait demi-écrémé, vous aviez la bonne réponse. Oui, il contient encore des matières grasses. Une abeille peut bien communiquer la direction d'une source de nourriture. En revanche, le château de Terre-Neuve est bien situé à Fontenay-le-Comte. Le plomb est-il plus léger que l'aluminium à volume égal ? La réponse était non. Vous m'avez dit que Vianney avait gagné la première saison de The Voice ? La réponse est non. Donc c'était une erreur. Un triangle peut-il avoir deux angles droits ? Non. Le Danube traverse-t-il davantage de pays que la Seine ? Oui. Et le fromage feta est-il traditionnellement fabriqué avec du lait de vache ? Non. Voilà. Bon, il y avait des erreurs, donc pas de regrets.
2: D'accord.
0: Pour cette fois. Vous vous inscrivez ?
2: D'accord.
0: Vous envoyez 10 sur 10 au 7-10-71 et on aura plaisir à vous accueillir de nouveau et la prochaine fois sera la bonne. Ça marche ?
2: Très bien, merci beaucoup.
0: À bientôt Isabelle,
2: à bientôt.
0: Au revoir.
2: Merci, au revoir.
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0: Alors c'était la bande originale d'un film d'animation qui s'appelait Un monstre à Paris, ça. C'était Vanessa Paradis avec M sur RM Men. Et d'ailleurs, les voix de Vanessa Paradis et M avaient également été utilisées pour le doublage puisqu'ils prêtaient leur voix aux personnages de Lucille et Franckeur.
1: Je verrais bien aussi faire un doublage de dessin animé, mais je pense que tu serais un méchant.
0: Moi, ouais, bah ouais, carrément. Moi, je serais le monstre. Dans Un monstre à Paris, moi, je suis le monstre. On va faire Un monstre en Bretagne, je suis le monstre. Voici Pascal Obispo, Francis Cabrel et Alain Bachung également. Essaye de crier pour voir comment je te poursuis.
2: Je suis le méchant.
0: Ouais.
1: C'est vachement bien.
0: Ouais, ça va marcher. Alain Bachung, tout de suite, vous êtes sur RMN. Ne bougez pas.
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0: Merci d'avoir choisi RMN et Pascal Obispo avec Francis Cabrel ensemble. Mylène Farmer pour la suite, Michel Berger également. Farmer et Berger ensemble, quand même dans le même quart d'heure et sur la même radio. Hein, et il y a quand même quelque chose. Et puis sinon, à part ça, ce week-end, la salle d'Anne Arbraz de Quimper accueille le salon du bien-être et du paranormal.
1: Avec des professionnels qui seront là, qui vous parleront par exemple de bien-être. Il y aura aussi du développement personnel, du paranormal.
0: Oui.
1: Et des conférences avec des ateliers, donc vous allez apprendre plein de choses. C'est 3 euros la journée ou 5 euros les deux jours.
0: Allez, rendez-vous sur rmn.bzh pour retrouver cette info et toutes les autres. Et donc une fermière et un berger arrivent dans quelques instants. Vous êtes sur RMN.

0: Il y avait Daniel Balavoine sur RMF. Mais oui, tandis qu'Angèle arrive également dans quelques instants. Seulement, Angèle, alors, nouvel album, c'est pas ce vendredi, c'est le suivant, le moins de deux semaines, ce sera le 16. Il s'appellera Instinct. Et puis alors, il y a des concerts, le plus proche pour nous, ce sera Nantes. Bon, c'est dans exactement un an, puisque ce sera les 9 et 10 octobre 2027, voilà.
1: Oui, mais vaut mieux s'y prendre tôt.
0: Honnêtement, je sais pas ce que je fais demain, mais Angèle, elle a déjà calé ce qu'elle fait les 9 et 10 octobre 2027, c'est fort. Hein. Angèle, à venir et avant 11h sur RMN.
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0: Et ben voilà, ça y est, on savait bien que ça allait arriver. Ben c'est arrivé, patatras, il est 11h. Voici les Rita Mitsouko, notamment, dans quelques instants. Et puis Dire Straits aussi. Mais avant toute chose, place au retour de l'actu partout dans le monde, en France et en Bretagne.
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2: Bonjour à tous et bienvenue.
1: Édition spéciale.
2: Le point sur le mouvement à 11h, la mobilisation lycéenne se poursuit, des rassemblements sont signalés autour de plusieurs établissements, des enseignants et des représentants syndicaux ont rejoint le mouvement dans le Morbihan. Les revendications portent toujours sur le manque de moyens dans l'éducation nationale. À Quimperlé, chez nos voisins du Finistère, plusieurs centaines de lycéens tentent de rejoindre le centre-ville. Les manifestants ont contourné les barrages mis en place par les gendarmes. La situation reste sous surveillance, mais aucun incident majeur n'est à signaler en milieu de matinée. À Pontivy, les lycéens participent également à cette troisième journée de mobilisation. Des rassemblements sont annoncés avec le soutien de personnel de l'éducation et des syndicats. Direction Vannes maintenant, le calme domine pour l'instant. Aucun mouvement important n'était observé ce matin. Un rassemblement est toutefois prévu à la mi-journée dans le cadre de cette journée nationale d'action. Vous l'avez compris, partout en Bretagne, les mobilisations se déroulent globalement dans le calme et c'est une bonne nouvelle. Dans plusieurs villes, les organisateurs portent des brassards blancs pour identifier les référents du mouvement et limiter les débordements. À l'échelle nationale, partout en France, la mobilisation lycéenne se poursuit. Une trentaine de manifestations sont organisées pour ce troisième acte du mouvement. Des syndicats de l'éducation, des enseignants et des étudiants ont appelé à rejoindre les cortèges. À Paris, le principal rassemblement est prévu à 14h, place de la République. Face à la mobilisation, le ministre de l'Éducation nationale promet des réponses rapides sur le manque d'enseignants remplaçants. Les rectorats ont reçu pour consigne d'identifier les établissements en difficulté et de proposer des solutions dans les prochains jours. Enfin, j'ajoute que le gouvernement appelle au calme. Le porte-parole affirme vouloir permettre l'expression des revendications tout en condamnant les violences observées depuis le début du mouvement. Et puis, les autorités recensent plus de 200 élèves blessés ainsi que plusieurs dizaines de personnels éducatifs. 10 enquêtes ont été confiées à l'IGPN après des accusations concernant certaines interventions policières lors des précédentes mobilisations. Et profitons-en maintenant, puisqu'il nous reste un peu de temps pour faire le tour des autres villes de la région. À Quimper, par exemple, la mobilisation lycéenne a pris de l'ampleur en milieu de matinée. Environ 500 élèves se sont rassemblés place Saint-Corentin. Les manifestants réclament davantage de moyens pour l'éducation nationale, la suppression de Parcoursup et dénoncent également le manque de professeurs remplaçants. Une délégation d'une quarantaine de lycéens a été reçue en mairie. Et puis les premiers rassemblements ont débuté donc ce matin dans les lycées quimpérois. Environ 200 élèves ont quitté le lycée Cornouailles pour rejoindre le centre-ville devant les établissements Chaptal, Briseux et Cornouailles avec des revendications qui portent principalement sur les effectifs dans les classe et le manque d'enseignants. Voilà ce que je pouvais vous dire à 11h. Je vous souhaite une belle matinée.

0: On a évidemment particulièrement envie d'écouter la voix de Catherine Ringer ces derniers temps. Ça tombe bien parce que les plus grands tubes d'Erita Mitsuko, c'est tous les jours sur RMN. Dans quelques instants, il y aura Mika, Pierre Demar arrive aussi. Et puis une journée à l'heure américaine, c'est ce qui vous attend à Pontivy. Get your kicks on Route 66, dimanche ambiance Route 66. Place Aristide Briand. Alors oui, c'est moins américain, la place Aristide Briand.
1: Et c'est même pas besoin de prendre l'avion en plus.
0: Bah non, justement, ça, ça pollue pas.
1: Ouais. De 9h à 18h, il y aura par exemple des voitures et des motos américaines. Il y aura des baptêmes aussi, de la dance country, un taureau mécanique, il va falloir s'accrocher bien fort. Et puis tombola et animation. Si je peux vous conseiller, mettez pas de jupe. Déjà fait l'expérience, mauvaise idée pour le taureau mécanique.
0: Non, pareil, moi aussi j'ai eu le même problème. Alors en tout cas, une chose est sûre.
1: C'est une journée organisée donc au profit de l'association pour les yeux bleus de l'ENA et l'entrée est gratuite.
0: Voilà, voici Mika et Pierre Demar dans les prochaines minutes. Restez avec nous, vous êtes sur RMN.

0: Il y a Mika sur RMN, bien sûr. Et pour la suite, le texte est signé Zazie, la musique Pascal Obispo, avec l'un des musiciens de Pascal Obispo de l'époque, Pierre Jaconelli, à qui on a dit hey, « Eh, ça te dirait de venir composer avec nous pour Johnny Hallyday ?» Il a dit « Ouais, ok. »
1: Tu m'étonnes.
0: Vas-y, roule. Chanson pensée dès le départ pour les concerts et les stades, c'est « Allumer le feu », bien sûr, qui arrive après « Orchestral Manoeuvre in the Dark ». OMD, pour celles et ceux qui n'ont pas le temps. Voici Enola Gay maintenant, vous êtes sur RMN. Bonne matinée.
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0: Bonne matinée avec RMN et avec Amy Winehouse. Alors, le producteur de Amy Winehouse, Mark Ronson, a fait enregistrer une partie de la musique, la batterie et les cuivres, par les Dap Kings, qui était le groupe de la chanteuse soul des années 60, Sharon Jones, ce qui explique pourquoi est-ce que cette chanson et une bonne partie de l'album a cette couleur soul 60s. Voilà, ceci expliquant cela. En tout cas, c'est sorti il y a 20 ans, ça, en 2006, et nous sommes en 2026, donc le compte est bon. Voici Bernard Lavilliers, et d'ici là, voici les Simple Minds, la bande originale de la libération de Nelson Mandela. À l'époque, c'est Mandela Day, c'est sur RMN.
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Il fêtera ses 80 ans demain, Bernard Lavilliers, qu'on écoutait à l'instant sur RMN. Un extrait d'un album qui s'appelle O Gringo, qui a été enregistré en partie au fil de ses voyages à l'époque en Jamaïque, Brésil ou États-Unis. Pour la suite, Sia, et puis une simple erreur d'adresse et tout part de travers. C'est le point de

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0: Allez, Renaud, Axel Red, mais également Tina Turner arrivent pour nos prochaines minutes sur RMN. Et le tout après les infos partout dans le monde, en France et chez nous en Bretagne. Tous à table, bonjour, il est midi. Et c'est RMN que vous avez choisi.
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2: Oui, ce flash spécial pour vous tenir informé à la mi-journée de la mobilisation étudiante aujourd'hui. Dans le Morbihan, à Lorient, la mobilisation lycéenne se poursuit. Les rassemblements sont signalés autour de plusieurs établissements. Des enseignants et des représentants syndicaux ont rejoint le mouvement. Les revendications portent toujours sur le manque de moyens à l'éducation nationale. À Pontivy, des lycéens participent également à cette troisième journée de mobilisation. Les rassemblements sont annoncés avec le soutien de personnels de l'éducation et de syndicats. À Vannes, le calme règne devant les lycées ce matin. Les établissements ont été fermés par décision préfectorale après les tensions de ces derniers jours. Un rassemblement est prévu à partir de maintenant sur le port. À Auray, près de 80 lycéens se sont retrouvés dès 7h30 devant le lycée Bertrand du Guesclin. Aucun blocage n'a été signalé. Le lycée Benjamin Franklin fonctionne normalement, même si certains élèves ont choisi de rejoindre les manifestations de Vannes ou de Lorient. L'état des établissements scolaires reste au cœur des revendications. À Vannes, plusieurs lycées dénoncent notamment des problèmes de surchauffe dans les bâtiments et des besoins de rénovation dans certains établissements publics. Allez, direction l'Ille-et-Vilaine, à Rennes, la mobilisation lycéenne prend de l'ampleur. 36 lycées d'Ille-et-Vilaine ont été fermés de façon préventive. Un rassemblement est organisé depuis 11h sur l'esplanade Charles de Gaulle avec les étudiants et les syndicats. Et puis le cortège a quitté le secteur de Jules Ferry pour rejoindre le centre-ville. Les manifestants défilent dans le calme, avec des pancartes dénonçant le manque d'enseignants et les moyens jugés insuffisants dans les établissements scolaires. Enfin, les transports sont fortement perturbés dans le centre de Rennes. Plusieurs lignes du réseau Star sont déviées. Les autorités conseillent d'éviter le secteur et de limiter les déplacements en centre-ville. À l'échelle nationale, partout en France, la mobilisation lycéenne se poursuit. Une trentaine de manifestations sont organisées pour ce troisième acte du mouvement. Des syndicats de l'éducation, des enseignants et des étudiants ont appelé à rejoindre les cortèges. À Paris, le principal rassemblement est prévu à 14h, place de la République. Face à la mobilisation, le ministre de l'Éducation nationale promet des réponses rapides sur le manque d'enseignants remplaçants. Les rectorats ont reçu pour consigne d'identifier les établissements en difficulté et de proposer des solutions dans les prochains jours. Enfin, j'ajoute que le gouvernement appelle au calme. Le porte-parole affirme vouloir permettre l'expression des revendications tout en condamnant les violences observées depuis le début du mouvement. Et puis les autorités recensent plus de 200 élèves blessés ainsi que plusieurs dizaines de personnels éducatifs. 10 enquêtes ont été confiées à l'IGPN après des accusations concernant certaines interventions policières lors des précédentes mobilisations. Voilà ce que je pouvais vous dire à la mi-journée sur les manifestations d'aujourd'hui.
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2: C'est une après-midi mitigée qui se prépare pour nous avec du soleil par endroit, beaucoup de nuages. En revanche, à Brest, et de la pluie par intermittence. Les températures 20 à 24 degrés, comptez 20 degrés à Guipava, Landivisiau et Brest, 20 degrés à Châtelain, Fouesnant et Concarneau. Il fera 23 degrés, ça c'est du côté de Ploërmel et de Pontivy. Un joli 24 degrés à Vannes avec un risque d'orage. Sur le littoral maintenant, la marée sera haute tout à l'heure, aux alentours de 15h, coefficient 55. Je vous souhaite à tous une belle après-midi.
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0: Renaud, accompagné de Axel Red sur RMN. Renaud qui participe d'ailleurs, alors on peut peut-être pas appeler ça un duo parce qu'en fait il pose sa voix juste sur une petite partie du morceau, mais une chanson d'Axel Red qui s'appelle Chanter pour elle, qui est pensée un peu comme une suite hein, de Manhattan Kaboul. Donc ça avait été annoncé, effectivement ça s'est fait, on peut entendre Renaud sur cette chanson. Adèle Castillon dans quelques instants, et d'ici là Gauthier accompagné d'une chanteuse dont tu te souviens peut-être Mylène, qui s'appelait Kimbra.
1: Ouais.
0: Qui s'appelle d'ailleurs sans doute toujours Kimbra,
1: toujours.
0: En tout cas qui posait sa voix sur cette chanson qui a été un énorme succès de la charnière entre les années 2000 et 2010. Voici Somebody That I Used To Know, c'est pour la suite et c'est sur RMN.

0: RMN et Adèle. Allez, le Castillon, vous allez également retrouver Esmé dans quelques instants, ou encore Charlie Winston. 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
0: Oui, le festival Vive la Magie. Voici Esmé pour la suite et Charlie Winston également sur RMN.
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0: Elle avait seulement 12 ans lorsqu'elle a participé à The Voice Kids. Elle était dans l'équipe de Jennifer et depuis, elle a fait un petit bout de chemin.
1: Elle a grandi.
0: Une belle carrière, elle a bien grandi. Oui. Esmé, qu'on écoutait à l'instant. Elle a tellement grandi qu'elle a le problème qu'on a tous un peu quand on prend de l'âge, c'est-à-dire les insomnies. Bon, pour la suite, en tout cas, les négresses vertes. Et d'ici là, Alana Miles avec un hommage à Elvis Presley, puisque Alana Miles trouvait qu'Elvis avait une voix de velours noir, d'où le titre Black Velvet qu'on écoute dans quelques instants seulement.
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0: Bodega, Bodega et Négresse Verte, bien sûr, sur RMN. Louise attaque également pour la suite. 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
0: Louise attaque pour la suite. On parle télévision également. Et puis nous, on vous donne rendez-vous demain sur RMN. Bon après-midi.
1: Bye bye. Bye.
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3: Bonjour, une petite sélection télé pour votre soirée du mardi 6 octobre sur TF1, Koh-Lanta All-Star, présenté par Denis Brognard. Sur France 2, Après la colère, documentaire présenté par Caroline Roux sur le thème Le drame de Crépol. Sur France 5, Poulet Mania, documentaire. Qu'il soit rôti, découpé ou pané, le poulet s'est fait une place de choix dans les assiettes des Français. En 2024, il s'est hissé au rang de viande la plus consommée dans l'Hexagone.

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0: Il est 13h.
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2: Bonjour à tous, soyez les bienvenus.
1: Édition spéciale.
2: Oui, ce flash spécial pour vous tenir informé à la mi-journée de la mobilisation étudiante aujourd'hui dans le Morbihan, à Lorient. La mobilisation lycéenne se poursuit. Les rassemblements sont signalés autour de plusieurs établissements. Des enseignants et des représentants syndicaux ont rejoint le mouvement. Les revendications portent toujours sur le manque de moyens à l'éducation nationale. À Pontivy, des lycéens participent également à cette troisième journée de mobilisation. Des rassemblements sont annoncés avec le soutien de personnels de l'éducation et de syndicats. À Vannes, le calme règne devant les lycées ce matin. Les établissements ont été fermés par décision préfectorale après les tensions de ces derniers jours. Un rassemblement est prévu à partir de maintenant sur le port. À Auray, près de 80 lycéens se sont retrouvés dès 7h30 devant le lycée Bertrand du Guesclin. Aucun blocage n'a été signalé. Le lycée Benjamin Franklin fonctionne normalement, même si certains élèves ont choisi de rejoindre les manifestations de Vannes ou de Lorient. L'état des établissements scolaires reste au cœur des revendications. À Vannes, plusieurs lycées dénoncent notamment des problèmes de surchauffe dans les bâtiments et des besoins de rénovation dans certains établissements publics. Allez, direction l'Ille-et-Vilaine, à Rennes, la mobilisation lycéenne prend de l'ampleur. 36 lycées d'Ille-et-Vilaine ont été fermés de façon préventive. Un rassemblement est organisé depuis 11h sur l'esplanade Charles de Gaulle avec les étudiants et les syndicats. Et puis le cortège a quitté le secteur de Jules Ferry pour rejoindre le centre-ville. Les manifestants défilent dans le calme avec des pancartes dénonçant le manque d'enseignants et les moyens jugés insuffisants dans les établissements scolaires. Enfin, les transports sont fortement perturbés dans le centre de Rennes. Plusieurs lignes du réseau Star sont déviées. Les autorités conseillent d'éviter le secteur et de limiter les déplacements en centre-ville. À l'échelle nationale, partout en France, la mobilisation lycéenne se poursuit. Une trentaine de manifestations sont organisées pour ce troisième acte du mouvement. Des syndicats de l'éducation, des enseignants et des étudiants ont appelé à rejoindre les cortèges. À Paris, le principal rassemblement est prévu à 14h, place de la République. Face à la mobilisation, le ministre de l'Éducation nationale promet des réponses rapides sur le manque d'enseignants remplaçants. Les rectorats ont reçu pour consigne d'identifier les établissements en difficulté et de proposer des solutions dans les prochains jours. Enfin, j'ajoute que le gouvernement appelle au calme. Le porte-parole affirme vouloir permettre l'expression des revendications tout en condamnant les violences observées depuis le début du mouvement. Et puis, les autorités recensent plus de 200 élèves blessés ainsi que plusieurs dizaines de personnels éducatifs. 10 enquêtes ont été confiées à l'IGPN après des accusations concernant certaines interventions policières lors des précédentes mobilisations. Voilà ce que je pouvais vous dire à la mi-journée sur les manifestations d'aujourd'hui.
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2: C'est une après-midi mitigée qui se prépare pour nous avec du soleil par endroit, beaucoup de nuages en revanche à Brest et de la pluie par intermittence. Les températures 20 à 24 degrés, comptez 20 degrés à Guipava, Landivisio et Brest, 20 degrés à Châtelain, Fouesnant et Concarneau. Il fera 23 degrés, ça c'est du côté de Ploërmel et de Pontivy. Un joli 24 degrés à Vannes avec un risque d'orage. Sur le littoral maintenant, la marée sera haute tout à l'heure aux alentours de 15h, coefficient 55. Je vous souhaite à tous une belle après-midi.
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0: Coucou tout le monde, c'est Julie, ravie de vous retrouver pour vous accompagner. C'est mardi après-midi, on enchaîne en musique avec U2 New Year's Day et Elton John. Après un point sur l'info en Bretagne, il est 16h.
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2: Bonjour à tous, bienvenue.
1: Titouan Guibert.
2: À la une, un tir de missile stratégique observé depuis les côtes bretonnes par Emmanuel Macron. Le président de la République a assisté aujourd'hui au lancement d'un missile balistique d'essai depuis le sous-marin Le Vigilant au large du Finistère. L'exécutif évoque une démonstration du savoir-faire français et un signal de dissuasion adressé dans un contexte international tendu. Un important dossier de trafic de drogue en Bretagne renvoyé devant la cour. La justice a reporté au mois prochain l'examen d'une affaire portant sur un trafic de stupéfiants impliquant deux personnes. Le tribunal de Vannes a maintenu les mesures de contrôle judiciaire pour l'une et la détention provisoire pour l'autre en attendant son audience. À Lorient, la mobilisation lycéenne se poursuit aujourd'hui. Des rassemblements sont signalés autour de plusieurs établissements. Des enseignants et des représentants syndicaux ont rejoint le mouvement des jeunes. Les revendications portent toujours sur le manque de moyens dans l'éducation nationale. À Pontivy, des lycéens participent également à cette troisième journée de mobilisation. Des rassemblements sont annoncés avec le soutien de personnel de l'éducation et des syndicats. À Vannes, le calme règne dans les lycées. Ce matin, les établissements ont été fermés par décision préfectorale après les tensions des derniers jours. Un rassemblement a pu se tenir dès midi sur le port. Et puis à Auray, près de 80 lycéens se sont retrouvés dès 7h devant le lycée Bertrand Duguesclin. Aucun blocage n'a été signalé. Le lycée Benjamin Franklin fonctionne normalement, même si certains élèves ont rejoint les manifestations à Vannes. Dans le reste de l'actualité, face à la mobilisation étudiante aujourd'hui, le ministre de l'Éducation nationale promet des réponses rapides sur le manque d'enseignants remplaçants. Les rectorats ont reçu pour consigne d'identifier les établissements en difficulté et de proposer des solutions dans les prochains jours. Le gouvernement appelle au calme. Direction le cinéma à présent avec la sortie demain de La Maison de nos rêves, une comédie avec Kev Adams et Chantal Latsou. Les détails, Gwen Bro.
3: Un couple de trentenaires pense avoir fait une affaire en achetant une maison en viager qui appartient à une dame mourante, interprétée par Chantal Latsou. Mais une fois le contrat signé, elle va beaucoup mieux et va leur faire vivre un cauchemar.
4: On l'achète, c'est la maison de nos rêves. Vous savez pas depuis combien de temps on attend cette maison?
5: Et on signe.
4: Félicitations.
6: Mais félicitations.
7: Oh, j'avais besoin de m'étirer un peu après mon jogging.
3: Kev Adams décrit ce film comme inspiré de la bande dessinée et du cartoon.
2: Merci Gwen. Et donc le film La maison de nos rêves est à retrouver dans toutes les salles de France dès demain. Sans transition, les résultats du quintet aujourd'hui à Auteuil pour le prix Guillaume de Pracontal. L'arrivée officielle dans l'ordre, notez le 8, le 2, le 7, le 3 et le 15. Voilà pour l'actualité, tout de suite la météo.
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2: Cet après-midi en Bretagne, les conditions restent assez partagées avec une alternance d'éclaircies, de passages nuageux. Cette accalmie reste toutefois temporaire avant une dégradation en soirée. Les températures se maintiennent autour des 24 degrés à Quimper, Quimperlé, 25 degrés à Pontivy, 25 degrés à Auray. Notez ce soir une légère perturbation attendue avec des nuages assez denses et de possibles précipitations par endroits. Un vent autour des 30 km/h nous accompagne. Sur le littoral, marée basse attendue ce soir sous les coups de 20h30.
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0: Belle après-midi, Carmen. Et on a de bonnes nouvelles pour vous, les amis. 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Allez, pendant que vous pianotez, on enchaîne en musique avec Céline Dion, Bonjour, Pardon, Merci et Julian Peretta, Wonderwhy sur RMN.
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0: vous avez passé une belle journée. Elle est loin d'être terminée, les amis, rassurez-vous. On passe cette fin de journée ensemble et on va jeter un petit coup d'œil en direction du week-end parce que ça va arriver très très vite. La boxe française va faire le show ce samedi au Palais des Congrès de Pontivy avec Brice Savate volume 5. Plusieurs combats au programme avec en point d'orgue une ceinture mondiale de Savate Pro des moins de 75 kilos. Un rendez-vous pour découvrir la Savate de haut niveau avec une ceinture mondiale donc en jeu. Et ça se passe donc samedi à Pontivy au Palais des Congrès. Reste avec nous pour la suite, la Bretagne en musique sur RMN avec Nelly Furtado et Vanessa Carlton, Thousand Miles.
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0: Très belle fin de journée avec nous sur RMN et en musique. Et celle de Nelly Furtado, c'est le tube qui l'avait fait découvrir d'ailleurs. C'était I'm Like a Bird. Ça va, tout se passe bien de votre côté? Vous sortez du travail? Vous êtes peut-être déjà à la maison? Et ben, n'hésitez pas à monter le volume pour la suite. The Human League, Don't You Want Me, avant 17h sur RMN.
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0: Que vous soyez à Beauvais, à Lineuc ou Rosporden, merci d'avoir choisi RMN pour vous accompagner la Bretagne en musique avec le générique de Friends. Les Rembrandts, I'll Be There For You et Daryl Hall et John Oates. Il est 17h, place à l'info.
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2: Bonjour à tous, bienvenue.
1: Titouan Guibert.
2: À la une, la programmation du Festival des Vieilles Charrues se dévoile petit à petit. Les organisateurs ont dévoilé aujourd'hui le premier grand nom de leur édition 2027 à Carhaix, avec le retour du groupe britannique Muse, attendu le 15 juillet sur le site de Quérempuis. La billetterie pour cette soirée ouvrira lundi prochain. Les organisateurs s'attendent déjà à un très fort engouement. La mobilisation se poursuit dans les rues de Vannes. La journée d'action a réuni aujourd'hui environ 800 personnes dans la cité des Vénettes, avec un parcours passant notamment par la préfecture et le commissariat. Malgré quelques pétards et un sit-in sur un rond-point, la mobilisation s'est achevée sans incident majeur. Même chose à Lorient, la mobilisation lycéenne se poursuit. Des rassemblements ont été signalés autour de plusieurs établissements. Des enseignants et des représentants syndicaux ont rejoint le mouvement. Les revendications portent toujours sur le manque de moyens dans l'éducation nationale. Lorient se prépare à 10 jours compliqués sur la voie rapide. Des travaux sur le viaduc du Scorff vont réduire la circulation à deux voies dans le sens Nantes-Quimper à partir du 12 octobre. Pour éviter les embouteillages, l'agglo mise sur les transports en commun à tarif réduit, le covoiturage et le renforcement des alternatives ferroviaires. Un important dossier de trafic de drogue en Bretagne renvoyé devant la cour. La justice a reporté au mois prochain l'examen d'une affaire portant sur un trafic de stupéfiants impliquant deux personnes. L'un d'eux a été maintenu en détention par le tribunal de Vannes. Dans le reste de l'actualité, un événement assez exceptionnel au large des côtes bretonnes. Le président de la République, Emmanuel Macron, s'est déplacé en Finistère aujourd'hui pour le lancement d'un missile balistique d'essai depuis un sous-marin, le Vigilant. L'exécutif évoque une démonstration du savoir-faire français et un signal de dissuasion adressé dans un contexte international très tendu. Incendie, dégradation, affrontement. Depuis plusieurs jours, les images de violence liées au blocage des lycées occupent l'attention. Mais derrière ces incidents, les lycées portent une série de revendications. Le point avec Dimitri Coutan.
3: Oui, les organisations lycéennes dénoncent d'abord un manque de moyens dans les établissements. Elles réclament davantage de professeurs, le remplacement des enseignants absents, des classes moins chargées et davantage de personnel éducatif. Les élèves pointent aussi l'état parfois dégradé de certains locaux et des emplois du temps jugés trop lourd. Autre revendication forte, Parcoursup. Beaucoup dénoncent une plateforme source de stress et de concurrence dès le lycée, certains allant jusqu'à réclamer sa suppression.
2: Merci Dimitri. Sans transition, les résultats du quintet aujourd'hui à Auteuil pour le prix Guillaume de Pracontal. L'arrivée officielle dans l'ordre, noté le 8, le 2, le 7, le 3 et le 15. Voilà pour l'actualité. Merci à tous de l'avoir suivi. Tout de suite, la météo.
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2: Quelques rares éclaircies avant un ciel qui se couvre davantage sur la Bretagne. L'ambiance douce et lumineuse laisse place à des nuages plutôt denses. Quelques forts coups de vent nous accompagnent avec de possibles précipitations localement. Les températures restent plutôt douces autour des 23 degrés à Concarneau, 24 degrés à Noyal-Pontivy, 24 degrés à Lorient. Notez ce vent autour des 30 km/h en moyenne sur le littoral. Marée basse ce soir à 20h30. Demain, malheureusement, les perturbations devraient se maintenir avec des nuages assez denses et de possibles pluies.
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0: Il nous rappelle de beaux souvenirs, ce générique signé les Rembrandts. À l'instant, c'était I'll Be There For You. Et oui, on adorait retrouver Monica, Chandler, Ross ou encore Phoebe dans leurs appartements et suivre leurs péripéties qui nous rappellent peut-être aujourd'hui les nôtres. Bel après-midi avec nous sur RMN, la Bretagne en musique avec Michael Jackson et Earth, Wind & Fire, Boogie Wonderland pour vous mettre de bonne humeur sur RMN.
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0: faut applaudir Vianney en Bretagne, il va falloir s'armer de patience les amis. Même si la tournée reprend en mars 2027, Vianney viendra juste avant Noël chez nous. Il sera les 10 et 11 décembre au Liberté à Rennes et le 24 février 2028 à Brest. Restez avec nous pour la suite. La Bretagne en musique avec plein de couleurs, celle de Mika et Grace Kelly. Après un peu d'amour, Marc Lavoine, Claire Keim, Je ne veux qu'elle, c'est maintenant sur RMN.
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0: regardons un petit peu du côté de votre week-end et direction Quimper, salle d'Anne Arbraz pour le salon du bien-être et du paranormal. C'est tout le week-end, samedi et dimanche. Pendant 2 jours, vous allez rencontrer des professionnels, découvrir différentes pratiques autour du bien-être, du développement personnel et du paranormal. Il y aura des ateliers, des conférences qui rythmeront ce week-end. Côté tarif, l'entrée est à 3€ la journée, 5€ si vous venez sur 2 jours, et il y a de quoi se restaurer sur place. Un salon pour découvrir, échanger, peut-être repartir avec quelques réponses à vos questions. Ça se passe donc tout le week-end, samedi et dimanche, salle d'Anne Arbraz à Quimper. Restez avec nous avant 18h et le retour de la rédaction pour un point sur l'actu et la couleur du ciel. La Bretagne en musique avec Bob Marley, Could You Be Love sur RMN.
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0: Ne touchez à rien, vous êtes au bon endroit, au bon moment sur RMN. On démarre une nouvelle heure, la Bretagne en musique avec The Verve, Bittersweet Symphony et les Pointer Sisters. I'm so excited. Après, comme promis, un point sur l'actu, il est 18h.
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2: Bonsoir à tous, bienvenue.
1: Titouan Guibert.
2: À la une, la programmation du Festival des Vieilles Charrues se dévoile petit à petit. Les organisateurs ont dévoilé ce mardi le premier grand nom de leur édition 2027 à Carré, avec le retour du groupe britannique Muse, attendu le 15 juillet sur le site de Quérempuis. La billetterie pour cette soirée ouvrira lundi prochain et les organisateurs s'attendent déjà à un très fort engouement. Mobilisation dans le Morbihan. La journée d'action a réuni environ 800 personnes dans les rues à Vannes, avec un parcours passant notamment par la préfecture et le commissariat. Même chose à Lorient, des rassemblements ont été signalés autour de plusieurs établissements. Enseignants et représentants syndicaux ont rejoint le cortège. Lorient se prépare à 10 jours compliqués sur la voie rapide. Des travaux sur le viaduc du Scorff vont réduire la circulation à deux voies dans le sens Nantes-Quimper à partir du 12 octobre. Pour limiter les embouteillages, l'agglomération mise sur des transports en commun à tarifs réduits. Un important dossier de trafic de drogue en Bretagne renvoyé devant la cour. Le tribunal de Vannes a reporté au mois prochain l'examen d'une affaire portant sur un trafic de stupéfiants impliquant deux personnes. La justice a maintenu les mesures de contrôle judiciaire pour l'une et la détention provisoire pour l'autre. Un tir de missile stratégique observé depuis la Bretagne par Emmanuel Macron. Le président de la République a assisté ce mardi au lancement d'un missile balistique d'essai depuis le sous-marin Le Vigilant au large du Finistère. L'exécutif évoque une démonstration du savoir-faire français et un signal à l'international. Dans le reste de l'actualité, des centaines de lycées perturbés dans toute la France aujourd'hui. Le mouvement de contestation dans l'éducation a entraîné la suspension totale ou partielle des cours dans près de 900 établissements, selon le ministère. En réponse, le gouvernement annonce une banalisation partielle ou totale des emplois du temps dès demain et jusqu'à la fin de semaine. Les proviseurs disposeront de temps dédié pour accueillir les revendications des élèves et organiser un débat en interne dans chaque établissement. La fin de la 2G est en marche en France, une évolution technologique qui pourrait bien rendre certains équipements du quotidien inutilisables. Les détails, Gwen Bro.
3: Les opérateurs téléphoniques arrêtent progressivement les réseaux 2G puis 4G dans les prochaines années. Une transition qui ne concerne pas seulement les vieux téléphones portables, alarmes, dispositifs de téléassistance et de télésurveillance ou encore certains ascenseurs utilisent encore cette technologie. Sans mise à jour ou remplacement, ces équipements pourraient cesser de fonctionner. Les opérateurs justifient cet arrêt par le développement de la 4G et de la 5G. Alors un conseil, vérifiez dès maintenant la compatibilité de votre appareil.
2: Merci Gwen. À noter que le service Orange prévoit l'arrêt total de son réseau 2G d'ici le 20 octobre, avant que SFR et Bouygues Télécom ne suivent à leur tour. Voilà pour l'actualité, merci de l'avoir suivi. Tout de suite, la météo.
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2: Quelques rares éclaircies avant un ciel qui se couvre davantage sur la Bretagne. L'ambiance douce et lumineuse laisse place à des nuages plutôt denses. Quelques forts coups de vent nous accompagnent avec de possibles précipitations localement. Les températures restent plutôt douces autour des 23 degrés à Concarneau, 24 degrés à Noyal-Pontivy, 24 degrés à Lorient. Notez ce vent autour des 30 km/h en moyenne sur le littoral, marée basse ce soir à 20h30. Demain, malheureusement, les perturbations devraient se maintenir avec des nuages assez denses et de possibles pluies.
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0: 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Restez avec nous pour la suite, le programme télé pour ce soir, et côté musique, Pierre Demar, Je pense à vous, et Eagle Eye Cherry, Save Tonight sur RMN.
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1: Bonjour, une petite sélection télé pour votre soirée du mardi 6 octobre sur TF1, Koh-Lanta All-Star, présenté par Denis Brognard. Sur France 2, Après la colère, documentaire présenté par Caroline Roux sur le thème Le drame de Crépol. Sur France 5, Poulet Mania, documentaire. Qu'il soit rôti, découpé ou pané, le poulet s'est fait une place de choix dans les assiettes des Français. En 2024, il s'est hissé au rang de viande la plus consommée dans l'Hexagone. Sur France 3, La Stagiaire, série avec Michel Bernier. Sur France 4, La Nuit où Laurier Gaudreau s'est réveillé, pièce de théâtre. Après la mort de sa mère, Mireille revient dans sa ville natale pour l'embaumer. Les retrouvailles avec ses frères font ressurgir un secret enfoui. Sur Gulli, Les Croods 2, Une nouvelle ère, film d'animation. Et puis sur C'est Star, Hollywood, film avec Florence Forestier et Jamel Debbouze. Jeanne est la doubleuse française d'une actrice américaine, mais le jour où cette actrice arrête sa carrière, la vie de Jeanne bascule à son tour. Très belle soirée à tous.

Son nouvel album est dispo depuis le 25 septembre. Pierre Demar à l'instant avec Je pense à vous, un titre à retrouver sur cet album et à retrouver en live également, puisque Pierre Demar viendra nous faire un petit coucou en Bretagne. Il sera le 28 janvier 2027 à Brest et le lendemain à Rennes. La suite en musique, Black et Carlos Santana sur RMN.

0: de journée avec nous sur RMN. Vous êtes peut-être en pleine popote ou alors vous vous apprêtez à sortir. Parce que oui, eh ben, le sport, parfois, ça commence tard, mais bon, Bretagne. En tout cas, merci d'avoir choisi RMN pour vous accompagner. 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Avant 19h et le retour de la rédaction, la musique sur RMN avec Softcell Tainted Love.
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0: Bon début de soirée en Bretagne avec RMN et en musique s'il vous plaît. On va se rappeler un peu l'été avec Adèle Castillon et son tube Été avec toi. Ça sera après un incontournable de YouTube, je ne vous dis pas lequel. Ça sera après l'info, il est 19h.
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2: Bonsoir à tous, soyez les bienvenus.
1: Titouan Guibert.
2: À la une, mobilisation lycéenne en Bretagne, entre 21 000 et 24 000 personnes ont défilé ce mardi dans la région pour soutenir les revendications des élèves, avec une présence remarquée des parents.

0: des enseignants et des syndicalistes. Les rassemblements se sont déroulés dans une ambiance globalement apaisée, marquée par des appels au dialogue et davantage de moyens pour l'éducation. Et justement, dans le Morbihan, près de 350 lycéens étaient dans les rues de Pontivy. Des élèves de plusieurs établissements ont manifesté pour dénoncer les classes surchargées et certaines conditions d'études. Une délégation a été reçue en mairie afin de faire remonter ces revendications auprès des autorités compétentes. Un jeune condamné après une intrusion dans un lycée à Vannes. Le jeune homme de 18 ans a été reconnu coupable après s'être introduit dans l'établissement scolaire de Plohermel. Le tribunal l'a condamné à 210 heures de travail d'intérêt général, avec une peine de prison prévue en cas de non-exécution. Première poursuite annoncée à Arzensac-Locrist, la municipalité doit dévoiler les premières démarches engagées après le rapport très critique de la Chambre régionale des comptes sur la gestion de l'ancienne majorité. Le maire assure que plusieurs actions judiciaires et administratives vont être engagées. La programmation du Festival des Vieilles Charrues se dévoile petit à petit. Les organisateurs ont dévoilé le premier grand nom de l'édition 2027. C'est le célèbre groupe britannique Muse qui est attendu le 15 juillet prochain sur le site de Quérampuy à Carhaix. Dans le reste de l'actualité, des centaines de lycées perturbés partout en France. Le mouvement de contestation dans l'éducation nationale a entraîné ce mardi la suspension totale ou partielle des cours dans plus de 900 établissements, selon le ministère. Et justement, en réponse face à ces mobilisations dans tout le pays, le gouvernement a annoncé une banalisation partielle ou totale des emplois du temps jusqu'à la fin de semaine. Les proviseurs disposeront donc de temps dédié pour recueillir les revendications de leurs élèves et organiser des débats dans chaque établissement. Et on prend à présent la direction des salles obscures avec la sortie ce mercredi au cinéma de La Maison de nos rêves, une comédie avec Kev Adams et Chantal Latsou. Les détails, Gwen Bro.
1: Un couple de trentenaires pense avoir fait une affaire en achetant une maison en viager qui appartient à une dame mourante, interprétée par Chantal Latsou. Mais une fois le contrat signé, elle va beaucoup mieux et va leur faire vivre un cauchemar.
2: On l'achète, c'est la maison de nos rêves. Vous savez pas depuis combien de temps on attend cette maison?
3: Et on signe.
2: Félicitations.
4: Mais félicitations!
5: Oh, j'ai besoin de m'étirer un peu après mon jogging.
1: Kev Adams décrit ce film comme inspiré de la bande dessinée et du cartoon.
0: Merci Gwen. Et donc, le film La Maison de nos rêves est à retrouver dans toutes les salles de France ce mercredi. Voilà pour l'actualité. Merci de l'avoir suivi. Tout de suite, la météo.
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0: Allez, on jette un dernier coup d'œil sur les conditions météo pour ce soir. Après une après-midi très agréable, on devrait retrouver quelques passages nuageux assez denses pour la fin de journée, avec des averses attendues localement d'ici ce soir. Quelques coups de vent autour des 30 km/h en moyenne. Sur le littoral, marée basse attendue ce soir à 20h30. L'ambiance restera assez perturbée pour demain, avec une alternance d'éclaircies de passages nuageux dès le matin. De possibles précipitations attendues en journée, avec de fortes rafales de vent approchant les 60 km/h.
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0: La douce Adèle Castillon sur RMN. Adèle Castillon qui, malgré son jeune âge, a déjà fait plein de choses dans sa vie. Elle a seulement 25 ans. En tout cas, elle va les fêter le 24 octobre prochain. Elle a déjà tourné dans deux films, dont la comédie Sous le même toit en 2017 avec Gilles Lelouch et Louise Bourgoin. Quant aux albums, eh bien, elle en a déjà sorti deux. Le dernier Crève-Cœur est sorti en 2025 et il contient quelques duos, un avec Gazo et un autre avec Louane. Été avec toi ne fait pas encore partie d'un album, mais on a hâte de découvrir ce qu'Adèle Castillon nous réserve. Reste avec nous pour la suite, la Bretagne en musique avec Christophe Maé et la Lune et Chic Good Time sur RMN.
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1: Christophe Maé et la Lune sur RMN. Allez, jetons un petit coup d'œil à vos sorties pour ce week-end. Ça fait longtemps. Par exemple, vous pourriez aller du côté de Plumelio-Biesy. Eh oui, de direction le Morbihan où la troupe La Plume et l'Étoile présente la comédie Les Toqués du 6 bis. L'histoire, c'est Pierre, un grand patron au bord du burn-out qui décide de partir se ressourcer dans un centre spécialisé. Sauf qu'au lieu de pousser la porte du numéro 6, il entre au 6 bis où l'attendent des pensionnaires plutôt, comment dire, originaux. Il y a 4 représentations prévues les 10, 11, 16 et 17 octobre. N'hésitez pas à y rendez-vous donc à l'espace Drosera de Plumelio-Biesy pour découvrir cette pièce drôle, Les Toqués du 6 bis. Tout est dans le titre. La suite en musique, Benjamin Biolay, Crans Total et Alphaville sur RMN.

0: Benjamin Biolay, écran total sur RNN. Bientôt 20h, il va être temps pour moi de vous laisser en très bonne compagnie. Puis demain matin, Romuald sera là de 6h à 9h30. Bonjour la Bretagne, avec de l'info, de la musique, forcément de la bonne humeur, histoire de vous emmener de la sortie du lit jusqu'à l'arrivée au boulot avec le sourire. Je vous laisse avec les enfoirés et le temps qui court juste avant 20h. Passez une excellente soirée et à demain sur RMN. Bye bye.
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0: Il est 20h.
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2: Bonsoir, bonsoir à tous. Le Premier ministre, le ministre de l'Intérieur, de l'Éducation, réunis à l'Élysée avec le président Emmanuel Macron, fait le point ce soir après une journée de mobilisation lycéenne. 450 000 manifestants partout en France, selon l'intersyndicale. 256 000 selon Beauvau. Des cortèges se sont élancés dans tout le pays pour réclamer de meilleures conditions d'enseignement dans les lycées. À noter que Laurent Nunez, ministre de l'Intérieur, et Édouard Geffray, ministre de l'Éducation, seront auditionnés demain à l'Assemblée nationale en commission des lois pour le premier, en commission des affaires culturelles pour le second. Le policier qui a tiré au lance-grenade sur un lycéen, mis en examen et placé sous contrôle judiciaire pour violence par personne dépositaire de l'autorité publique, selon le parquet. Il est accusé d'avoir tiré à bout portant sur un jeune en marge des manifestations lycéennes à Saint-Ouen-l'Aumône, dans le Val-d'Oise. La famille avait annoncé son intention de porter plainte pour tentative d'homicide volontaire. Dans l'actualité aussi, c'est une première depuis 1945. L'extrême droite allemande accède à la présidence d'un parlement régional. Tobias Rauch, candidat investi par l'AfD en Saxe-Anhalt,

remporté 48 voix pour contre 29, après avoir déjà célébré une victoire écrasante face au conservateur du chancelier Friedrich Merz. Autre première en France, cette fois le Rassemblement National est entré dans les instances du Sénat pour la première fois de la 5e République. Le sénateur RN du Pas-de-Calais, Christopher Zurek, occupera un poste de vice-président de la Haute Assemblée. Le parti a fait une percée aux dernières élections sénatoriales avec 15 sénateurs RN et alliés UDR. Combien coûte la mauvaise santé mentale des actifs en France ? Très cher, selon une étude de l'association Les Acteurs de la French Care. 25 milliards d'euros, dont près de 15 milliards supportés par la sécurité sociale. L'absentéisme est l'un des principaux indices pour calculer ce coût. Des conclusions qui seront présentées à l'Assemblée nationale le 8 octobre prochain. Et puis en cyclisme, l'équipe de France conserve son titre de championne d'Europe du relais mixte. Les Français ont remporté l'or cet après-midi en Slovénie devant les champions du monde italiens. Très bonne soirée à tous.

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